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Bon, combien là? Oh putain les mecs, eh, on a fait 2 minutes 4 et le format c'est 2:30, 2:40. Eh, faut qu'on y retourne, ok? Allez, 3, 4.

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2: Le journal international avec vous, Arthur Poncher.
3: Et à la une, Léon XIV à Paris, jour 2. Le pape est en route pour la maison Bakita, un centre d'accueil pour exilés dans le nord de Paris. Avant une messe XXL, cet après-midi, place de la Concorde, 600 000 personnes doivent y participer. Nous venons vous demander des comptes. Message scandé aujourd'hui un peu partout en France. 260 manifestations prévues pour réclamer plus d'action face au changement climatique. La une, c'est aussi la colère de la rue en Inde, dirigée contre la commission électorale. Notre reportage à Kinshasa, où la dépouille de Miguel Massaïsaï est arrivée hier. Ce jeune cycliste congolais devait rallier Rabat pour réclamer la paix dans l'Est, mais il est mort dans un accident de la route. Et puis la victoire 1-0 de la France face à la Turquie en Ligue des Nations, la toute première de Zinedine Zidane comme sélectionneur.
2: Une berline noire ornée du drapeau du Vatican qui fend donc à nouveau les rues de Paris.
3: Avec Léon XIV à son bord, le pape est attendu d'une minute à l'autre dans le 18e arrondissement de Paris. Après la veillée de prière hier soir au Stade de France, il rend visite ce matin à la maison Bakita, un centre d'accueil pour personnes exilées. Il est ensuite attendu à l'Institut catholique de Paris, puis place de la Concorde, où une messe géante est organisée. 600 000 personnes sont attendues, dont 400 servantes et servants de messe. Ils viennent de toute la France. François Ballarin, vous avez rencontré l'un de ces heureux élus.
4: Quand il a appris qu'il allait servir lors de la messe célébrée par Léon XIV en plein centre de Paris, Paul s'est senti
5: chanceux et très heureux.
4: Dès l'annonce de la venue du pape en France, il s'est porté volontaire. Très vite, Paul apprend qu'il est retenu. Si en général, le rôle du servant de messe est d'assister le prêtre, porter un cierge, de l'encens, pour le moment, c'est la grande inconnue.
5: Pour l'instant, j'ai un horaire, un lieu. Je viens avec mon aube, j'en serai davantage sur place.
4: Paul s'attend en tout cas à être en groupe avec d'autres servants. La conférence des évêques de France a prévu un carré réservé à proximité immédiate du plateau liturgique, c'est-à-dire du pape, que Paul pourrait donc voir de près.
5: C'est assez vertigineux et très excitant, mais bon, quelque part, il faut que ça soit considéré comme une messe. Presque comme les autres, même si il y a une toute autre dimension avec la venue du Saint-Père. C'est un petit peu notre star à nous.
4: Une star que les catholiques n'ont pas la chance de voir très souvent. Paul a donc bien conscience de l'aspect unique du moment.
5: J'espère que je pourrai peut-être lui échanger quelques mots, ne serait-ce que le croiser. J'en serai très heureux et je vais profiter de ce moment unique et c'est vraiment une grande joie.
4: Une joie partagée avec les près de 600 000 fidèles attendus pour cette célébration. Quant aux attentes de Paul sur ce que pourra dire le pape ce samedi, un message d'espoir. Espérance pour les jeunes et les catholiques de France.
3: François Ballarin, rendez-vous dès 13h, temps universel pour suivre cette messe. On y reviendra largement sur Radio France Internationale, sur notre site et sur notre antenne. Édition spéciale dès 15h, heure de Paris, lors de cette messe. Il doit entre autres être question d'écologie, puisque l'on sait que Léon XIV a choisi deux textes centrés sur la question de l'eau. Hasard du calendrier, ce samedi, 260 manifestations sont prévues un peu partout en France pour réclamer plus d'action contre le changement climatique. Nous venons vous demander des comptes, écrivent les organisateurs dans une lettre ouverte adressée au président de la République. Il faut agir de manière urgente, nous dit ce matin Fanny Petitbon, responsable France de l'ONG 350.org.
6: On ne peut pas continuer à vivre normalement dans un climat qui a complètement changé, des canicules sans fin, des incendies, des hôpitaux, des EHPAD qui ont été en mode débrouille. Et c'est vraiment une volonté de créer un bouleversement, notamment pour exiger des responsables politiques qui ne nous fassent pas le même coup que chaque année, cette espèce d'amnésie climatique où en fait l'été, on les voit prendre la parole dans les médias et puis dès qu'on arrive au mois de septembre, il n'y a plus aucune mesure qui est mise en place parce qu'on sait que ce qui s'est passé cet été, malheureusement, c'est juste la bande-annonce en fait de ce qui nous attend par la suite et qu'en fait on en a marre d'attendre toujours qu'il se passe quelque chose. Ça fait des années qu'on voit une vraie inaction climatique pas du tout à la hauteur des besoins et du coup c'est pour ça qu'on demande collectivement un plan d'urgence pour protéger les gens dès maintenant, des lieux frais accessibles, des écoles, des crèches, des hôpitaux qui sont adaptés à la chaleur, s'attaquer à la racine du problème, c'est-à-dire sortir de notre dépendance au pétrole et au gaz. Et donc c'est important d'avoir cette mobilisation-là. Il y aura des assemblées citoyennes dans les différentes villes pour que ce mouvement perdure au-delà du 26 septembre.
3: Propos recueillis par Juliette Pietraszewski, les ONG s'inquiètent aussi Des effets d'El Niño, le phénomène climatique amplifié par le réchauffement de notre planète s'annonce comme le plus intense jamais mesuré. L'Organisation des Nations Unies pour l'alimentation et l'agriculture est formelle. Il manque 160 millions de dollars sur les 200 nécessaires pour y faire face.
2: En Inde, c'est hier que l'on manifestait. Là, pas question de climat, mais de politique.
3: Étudiants, syndicats et partisans du Parti des Cafards ont laissé éclater leur colère contre la commission électorale. Elle est accusée d'avoir supprimé des noms des listes électorales au bénéfice du parti au pouvoir. Reportage à New Delhi, Abdoulaye Rali.
1: À New Delhi, les étudiantes sont en première ligne. Leur cible, la commission électorale, accusée d'avoir favorisé le pouvoir aux différentes récentes élections. À 25 ans, Neha Bora mène le rassemblement.
7: Ce donnant-donnant ne marchera pas. Nous sommes dans la rue et nous y resterons chaque jour, jusqu'à ce que notre droit de vote soit garanti. Il n'y a pas d'autre option.
1: La contestation a éclaté après la révélation de suppression massive d'électeurs. Près de 130 millions de noms auraient disparu des listes officielles. L'opposition y voit une manœuvre en faveur du pouvoir. Parmi les manifestants, Anjali Bardwaj, pionnière du droit à l'information en Inde.
8: Tout ça s'est produit sous la direction du chef de la commission électorale, Gyanesh Kumar. Il doit rendre des comptes. Il n'a plus aucune autorité morale pour rester en poste.
1: Ce rap, c'est la marque du Parti des Cafards qui enflamme les réseaux. Le mouvement satirique qui a obtenu la démission du ministre de l'Éducation en juillet dernier donne 48 heures au chef de la commission électorale pour partir. L'ultimatum expire cet après-midi. Abdullah Erali, New Delhi, RFI.
3: Après un thé à la Maison Blanche, puis une visite du chantier de la future salle de bal, Xi Jinping a quitté Washington. Clap de fin de la visite d'État du président chinois aux États-Unis. Visite très positive, selon les mots de Donald Trump. Il promet de revoir son homologue au sommet du G20 et de la coopération économique pour l'Asie-Pacifique. Washington et Pékin se sont aussi mis d'accord sur l'ouverture d'un canal de communication pour échanger sur les incidents liés à l'intelligence artificielle. Les États-Unis, qui rejettent par ailleurs la proposition de l'Iran pour une réouverture sous 7 jours du détroit d'Ormuz. Téhéran l'a formulé hier en marge de l'Assemblée générale de l'ONU. Une AG qui se poursuit. Les représentants de la Chine et de la Russie sont attendus aujourd'hui à la tribune à New York, mais cette Assemblée générale a aussi été marquée par un couac. Les 193 États membres devaient adopter une déclaration sur la préparation et la réponse aux pandémies. Devaient, car l'administration Trump a bloqué les discussions et refusé toute notion d'accès équitable dans la distribution de vaccins. Karine Auton.
9: De l'aveu des spécialistes, le texte de la déclaration était peu satisfaisant, mais son rôle était surtout de relancer une dynamique pour la fin de négociation du traité sur les pandémies à Genève. Michel Kazatchkine, l'un des 13 membres du panel indépendant sur la préparation et la réponse aux pandémies, trouve ce manque de coopération très décevant.
10: Ces questions ne sont plus à l'agenda politique. Les gens ont oublié la pandémie et le risque pandémique. Et c'est seulement quand on découvre un hantavirus sur un bateau de croisière qui part de l'Argentine, ou quand on a une épidémie de Mpox qui se déclare aussi dans les pays riches, que tout d'un coup le monde prête à nouveau attention. Une épidémie qui fait beaucoup plus de morts que les conflits qu'on vit en ce moment. Les guerres laissent des cicatrices profondes. Et les pandémies sont oubliées.
9: Les experts ont sonné l'alarme. Le monde est loin d'être prêt pour affronter la prochaine pandémie. Seules 6 des 14 familles virales prioritaires de l'OMS disposent d'un composé antiviral en évaluation clinique. Ils ont convaincu, en revanche, que plus d'investissements étaient nécessaires en recherche et développement pour pouvoir atteindre l'objectif de mettre en place des contre-mesures médicales dans les 100 jours suivant l'identification d'une épidémie. Karine Auton, New York, RFI.
3: New York, où le haut commissaire aux droits de l'homme de l'ONU se dit profondément préoccupé par la reprise des combats en Éthiopie. Ils opposent le TPLF, le Front de Libération du Peuple du Tigré, aux forces fédérales dans plusieurs régions du nord du pays.
2: À 7h09, temps universel, l'actualité en République démocratique du Congo, où les deux principaux responsables de la justice militaire sont morts.
3: Hier, dans un accident d'avion à Kenge, à 260 km de Kinshasa, le président de la Haute Cour militaire et l'auditeur général des FARDC étaient à bord. Le bilan officiel fait état de 17 morts. La République démocratique du Congo et cette vive émotion hier à Kinshasa. La dépouille de Miguel Massaïsaï est arrivée à bord d'un canot rapide, son cercueil recouvert du drapeau congolais. Ce jeune cycliste de 23 ans devait pédaler de Kinshasa à Rabat pour réclamer la paix dans l'est de son pays.
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1: Charlotte de Rouen.
0: Bonjour à toutes et à tous. Avant de célébrer une messe géante à Paris cet après-midi, le pape s'est rendu ce matin auprès des migrants. Léon XIV qui a plaidé pour vivre ensemble dans la dignité et la paix. Les Houthis ont lancé de nouvelles attaques contre l'Arabie Saoudite ce samedi. Au Yémen, la situation humanitaire est déplorable. 130 000 personnes ont dû quitter leur maison pour fuir les combats. En football, cette première victoire pour les Bleus de Zinedine Zidane. L'équipe de France s'est imposée 1-0 en Turquie hier pour un match en Ligue des Nations. C'est le point d'orgue de la visite du pape en France. Léon XIV doit célébrer cet après-midi une messe, place de la Concorde, devant 600 000 fidèles sur les Champs-Élysées. François Ballarin, vous êtes sur place pour RFI. Il y a déjà du monde autour de vous.
2: Voici la servante du Mais oui, des fidèles Charlotte arrivés tôt, très tôt, dès 8 heures pour certains, dans une atmosphère joyeuse. Certains chantent, d'autres prient partout. Des drapeaux jaunes et blancs aux couleurs du pape. La messe n'est à 15 heures. Alors pour patienter, le public a pu suivre les déplacements du pape à l'Institut catholique de Paris ou encore à la maison Paquita, association d'aide aux migrants. Sur place, Léon XIV a plaidé pour vivre ensemble dans la dignité et la paix en rencontrant des exilés. Un message qui a particulièrement touché Gitane, venue assister à la messe sur les Champs-Élysées.
3: Il met beaucoup l'accent sur l'humain, sur l'intelligence humaine et le cœur. Donc c'était important qu'il aille voir tous ces gens-là. Ce sont des personnes de chair et d'os qui ont une âme et qu'il faut absolument les prendre en considération.
2: Voilà, le pape attendu vers 13h45. Il descendra en papa mobile, la vue des Champs-Élysées jusqu'à la place de la Concorde, avant de célébrer la messe à partir de 15h. En attendant, les fidèles sont tous en train de prier parce qu'il est midi. C'est la prière de l'Angélus pour bien préparer cette célébration. La place de la Concorde, les Champs-Élysées se remplissent peu à peu sous un ciel encore gris, mais qui devrait laisser percer le soleil dans les minutes qui viennent.
0: François Ballarin avec Stéphane Desfossés pour les moyens techniques. La messe, François le disait, est prévue à 15h, heure de Paris, 13h, temps universel. Édition spéciale, RFI vous fait vivre ce moment. Et puis cette visite est aussi à suivre sur notre site rfi.fr. Les Houthis ont lancé de nouvelles attaques contre l'Arabie Saoudite ce samedi. Les rebelles yéménites pro-iraniens ont visé la capitale, Riyad, et une grande ville du sud-ouest du pays. Hier, le Conseil de sécurité de l'ONU a condamné l'offensive des rebelles contre l'Arabie Saoudite. Riyad, qui est le premier soutien des autorités yéménites, malgré les bombardements saoudiens quasi quotidiens et des combats au sol, les forces pro-gouvernementales n'ont pas réussi à faire reculer les Houthis. Des combats qui ont conduit 130 000 personnes à quitter leur foyer, 130 000 déplacés dans un pays déjà dévasté par la guerre depuis plus de 10 ans. Alors que les acteurs humanitaires sur le terrain faisaient déjà face à de nombreuses crises, ils s'efforcent aujourd'hui de trouver des solutions d'urgence au milieu des combats, comme l'explique Olivier Routeau. Il est directeur des opérations de première urgence internationale.
4: Le Yémen, c'est une crise humanitaire qui dure depuis 10 ans et un conflit qui n'est jamais totalement arrêté, avec pas loin de 20 millions de personnes en situation de besoin d'assistance humanitaire. Là, on est sur une nouvelle étape, avec une ligne de front qui a bougé et qui produit du déplacement de population de manière importante. La phase de combat actif, elle rend compliquée l'intervention. Il y a des choses qui sont en train de se mettre en place, mais c'est la réponse d'urgence, notamment des biens et des matériels d'hygiène et de première nécessité. Il y a des enjeux de stress hydrique assez importants, puisqu'on est dans un pays vulnérable sur le plan de l'accès à l'eau. En se déplaçant, les gens effectivement sont très très vulnérables de ce point de vue-là, et à tel point qu'on a déclenché une réponse rapide à une flambée de choléra. On est sur une population où, encore une fois, les gens, quand on dit qu'ils sont en situation d'assistance humanitaire, c'est qu'ils ne sont pas autonomes dans leur capacité à satisfaire leurs besoins alimentaires, leur accès à la santé, leur accès à l'eau. Et ce qui veut dire que quand ils se déplacent, ils n'ont rien à déplacer. forcément, ils sont très très vite dans des situations très compliquées.
0: Des propos recueillis par Oriane Verdier. L'Iran a soumis à Washington un plan pour rouvrir le détroit d'Ormuz. Téhéran est dans l'attente d'une réponse officielle, mais selon les informations du Wall Street Journal, Donald Trump l'aurait refusé. L'Iran n'a pas quitté la table des négociations, a assuré le président iranien hier lors de sa rencontre avec le secrétaire général de l'ONU, Antonio Guterres. Massoud Pezeshkian, qui a quitté New York dans la nuit à l'issue d'une semaine de rencontres diplomatiques en marge de l'Assemblée générale des Nations unies. Les États-Unis et la Chine qui ont annoncé la mise en place d'un canal de communication sur l'intelligence artificielle. Annonce qui vient clore une visite d'État du président chinois à la Maison-Blanche. Donald Trump et Xi Jinping qui ont notamment discuté de l'IA. Les États-Unis et la Chine sont concurrents dans ce domaine hautement sensible et dont la question de la régulation devient de plus en plus pressante. Un mois après des crues dévastatrices au Népal et au Tibet chinois, le Népal a lancé un appel à la communauté internationale pour financer sa reconstruction. Fin août, une crue soudaine a tout englouti sur son passage après l'effondrement d'un glacier faisant 1400 morts et plus de 5000 disparus. Les dégâts sont considérables, estimés à 10% du PIB, soit 5 milliards de dollars. Mélissa Barra, le premier ministre Balandracha, demande de nouveau aux pays riches de lui accorder des aides plutôt que des prêts.
5: Le premier ministre népalais avait déjà fait savoir qu'il demanderait aux pays les plus riches et aux agences internationales un soutien financier sans condition pour ne pas surcharger le Népal, lourdement frappé par les crues de dettes supplémentaires. La solution ne peut pas se résumer non plus à une multitude de petites subventions, a déclaré Balendracha aux Nations Unies cette semaine. Katmandou attend le déblocage de 20 millions de dollars du fonds de l'ONU pour les pertes et les préjudices. Les États-Unis porteront leur aide à 36 millions de dollars. La Chine avait signé un chèque de plus de 2 millions. Des montants très loin d'atteindre les 5 milliards nécessaires en matière d'abri, d'infrastructure et de subsistance pour les sinistrés. Et quand bien même la somme serait promise, d'autres catastrophes ont permis de constater que les processus de déblocage financier s'étaient

0: Sur des années. L'injection de fonds fait aussi débat pour ce pays classé à la 109e place sur 182 dans l'indice de perception de la corruption de Transparence internationale. Les experts humanitaires défendent l'aide directe, c'est-à-dire l'octroi d'espèces aux sinistrés, comme une des méthodes les plus efficaces.
1: Mélissa Barra, en République démocratique du Congo, 17 personnes sont mortes dans un accident d'avion hier. Parmi les victimes, les deux principaux responsables de la justice militaire du pays, le premier président de la haute cour militaire, Joseph Mutombo Katali, et l'auditeur général des armées congolaises, Lucien René Likulia. Le petit avion dans lequel il se trouvait s'est écrasé à Kenge, à 250 km à l'est de Kinshasa. En football, l'équipe de France est allée s'imposer 1-0 en Turquie pour son entrée en lice dans la Ligue des Nations. Les Bleus ont pu compter sur l'efficacité de Kylian Mbappé, seul buteur du match, mais qui s'est blessé. Le nouveau sélectionneur, Zinedine Zidane, démarre donc son mandat sur une bonne note, Cédric de Oliveira.
2: On l'a compris depuis longtemps, Zidane ne fait rien comme les autres. Alors au moment de vivre pour la première fois les hymnes en tant que sélectionneur, il n'était pas sur le banc, en retard pour aller des vestiaires au terrain. Et il était tout penaud ensuite à se chercher des excuses.
3: Le protocole, c'est vrai que ça a été plus vite que prévu. Enfin, malheureusement, j'ai eu un petit retard à l'allumage. Mais bon, j'aurais préféré arriver au début. Mais voilà.
2: Le mythique numéro 10 tricolore a ensuite remis son costume noir, celui de ses belles années au Real Madrid. Et il a assisté à un match d'abord peu emballant, avant que Kylian Mbappé ne marque l'unique but contre des Turcs accrocheurs. 2 mois après le Mondial, c'est bien suffisant au bonheur des Bleus de Ryan Cherki. Il fallait que le sélectionneur soigne son entrée.
4: On avait à cœur de commencer cette nouvelle aventure avec une victoire comme celle-ci. C'est vraiment bon à prendre et cette victoire, elle est pour lui.
2: De quoi déjà valider les premières sessions de travail de Zizou avec ses joueurs. Pour le reste du rassemblement, il faudra se priver de Mbappé touché au genou sur l'action de son but. Le capitaine est forfait pour les 3 prochaines rencontres des Bleus. Cédric de Oliveira, Ismith, RFI.
1: Et ça enchaîne pour les Bleus dès lundi à Bruxelles pour y défier les Belges qui sont allés battre l'Italie 2-0. Un prodige japonais du e-sport, âgé de 11 ans seulement, a décroché une médaille d'or aux Jeux Asiatiques aujourd'hui, écrasant ses adversaires parfois 3 fois plus vieux que lui. Il s'est imposé au Puyo Puyo Champion. C'est un jeu vidéo de puzzle dans lequel les joueurs doivent nettoyer leur écran de blocs colorés en les alignant et en les faisant exploser. Restez avec nous à l'écoute de la Radio du Monde. Tout de suite, c'est Écho d'ici, Écho d'ailleurs.
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1: Salut les métalleux, salut les métalleux, bienvenue dans cette 196e édition de votre nouveau rendez-vous musical du samedi après-midi. En direct à 15h30, j'ai nommé Collateral Damage, une émission qui décolle les tympans. En direct sur l'antenne de Radio Principe Actif, écoutable sur Évreux sur le 102.4 FM, sur Conches, Breteuil et Verneuil sur le 95.9 FM. En direct et en podcast sur notre site web officiel, principeactif.net ou sur collateraldamage.principeactif.net. Et retrouvez-nous sur les réseaux sociaux sur le www.facebook.fr/collateraldamage27 où vous pouvez nous laisser plein de messages. Au programme de cette nouvelle émission, vous retrouverez un agenda concert, l'actualité de vos groupes favoris, le disque sorti du grenier, plein de nouveautés musicales 2026, des chroniques de disques, des nouveautés métalliques et plein d'autres trucs sympas à découvrir. Vous écouterez de la musique métallique de tout horizon, du blues, du thrash, du hard rock, du heavy, du moulbay, du death, du black, du doom, du sludge, de l'emo, du crust, du greencore, du punk, du hardcore, de la fusion, du fastcore, du grunge, de la noise, du glam, du power, du kawaii, de la folk, du pirate metal, bref, du gros son qui réveille. Vous venez d'écouter dans la Collateral Damage émission le groupe allemand Mad Max, spécialisé dans le heavy hard rock FM mélodique, avec le titre Dulces Falsos, extrait de leur 16e nouvel opus intitulé Story of Destiny, qui est sorti le 4 septembre 2026 chez Rock of Angel Records et chez Reigning Phoenix Music Records. Composé de 11 titres d'une durée de 35 minutes, c'est tout beau, c'est tout chaud, ça sort du four, c'est à déguster sans modération et c'est surtout une nouveauté Collateral Damage émission. Il s'agit d'un album célébrant les 45 ans du groupe, mixé à l'Empire Studio par Rolf Munkes et coproduit par le groupe. Une déferlante d'hymnes portée par des guitares puissante, par des mélodies imparables et l'esprit intemporel du hard rock des années 80. Story of Destiny du hard rock des années 80. Story of Destiny est un savant mélange de titres inédits, de pépites longtemps cachées et 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

remarquable. 25 ans plus tard, la chanson ressort donc du placard, avec des guitares légèrement plus lourdes, une production plus claire, avec cette touche mélodique qui convient parfaitement au chanteur Alan Clark. Le chanteur possède une belle présence, une belle prestance, et rend justice à ce titre. Il méritait mieux que des oubliettes, mais il lui manque l'aspérité, cette rugosité immédiatement identifiable qui caractérise Michael Voss. Le chanteur britannique qui hérite du poste après un jeu de chaise musicale depuis le début des années 2020, qui fait le travail souvent très bien, mais on ne retrouve pas ici cette alchimie particulière qui permettait à certains morceaux de prendre une dimension supplémentaire. Le paradoxe est d'ailleurs savoureux. Plus Jürgen Bradford cherche à reconstruire l'histoire de Mad Max, plus il semble souligner involontairement tout ce que le groupe a perdu en chemin depuis le départ de Michael Voss, bien en peine depuis le départ de Klaus Lessmann. Le morceau Keep Your Alive est un titre mi-tempo, plombé et agressif sur Mad Gone Blind, qui a été coécrit par Sacha Grenchner. Deux excellents morceaux qui ne sont pas plus représentatifs de l'identité de Mad Max, mais ils restent bons. Sur Piece of Candy, qui scelle les retrouvailles avec le chanteur Andreas Bessler, dont la voix est ciselée au cordeau et qui reste impeccable, avec des guitares bien présentes et des mélodies accrocheuses. Sur Tie the End of Time et sur Weapon of Love, avec ces deux titres inédits qui ont été composés en 1981 et qui sont restés dans un tiroir, donc qui prenaient la poussière, et qui font leur apparition et qui témoignent d'un attachement viscéral du groupe au hard rock des années 80 et qui s'impose comme un sympathique morceau au refrain très efficace. Belette, avec ses solos de guitare très heavy metal sur les bords, qui font frissonner, qui prennent aux tripes, avec cette voix claire qui nous emporte loin, très très loin. C'est un véritable projectile rock'n'roll. Il s'immisce dans votre esprit, porté par la voix aérienne d'Alan, qui nous raconte une jolie histoire avec ses envolées mélodiques. Far Behind étant une véritable démonstration de force aux sonorités hard rock, où Alan nous offre une belle performance vocale claire et explosive. Le groupe nous propose aussi la balade introspective et émouvante avec son tempo très ralenti nommé Wings of Freedom. L'occasion idéale pour brandir vos briquets à l'unisson avec Mad Max. Dulces Falso, que nous venons d'écouter, avec cette voix plutôt énervée et nasillarde à la Axel Rosis. C'est un titre chanté en espagnol, un hommage aux fans latino-américains du groupe, avec ses sonorités de guitare très hard rock, avec ce gros riff bien speed et explosif, avec cette rythmique entraînante, ses solos planants, ses accélérations électrisantes, avec cette puissance heavy metal. Il y a de l'agressivité dans ce titre, ainsi que des passages mélodiques. Ce morceau est taillé pour les radios et pour les stades. Bref, comme vous l'avez compris, un excellent album, que dis-je, un chef-d'œuvre que nous vous conseillons de découvrir. C'est ce que nous allons faire dans quelques instants. Afin de connaître toute l'actualité du groupe, allez jeter un œil sur leur site web officiel madmax-germany.com. Sachez que Mad Max sera à l'affiche du German Cult Rock Festival et ça se passera le 4 février 2027 à Balve en Allemagne et le 14 août 2027 au Stone Park Festival à Rittlen, toujours en Allemagne. Après avoir parlé de Mad Max, passons tout de suite à la musique et découvrons ensemble le titre Piece of Candy, extrait de l'album Story of Destiny, qui est sorti le 4 septembre 2026 chez Rock of Angel Records et Reigning Phoenix Music Records. Voici Mad Max dans la Collateral Damage émission, surtout restez branchés sur l'antenne de Radio Principe Actif. On se retrouve juste après pour la seconde partie de l'émission et l'agenda concert Made in Normandie, Made in Picardie. C'est parti !

Vous êtes toujours à l'écoute de l'émission Collatéral Damage sur Radio Principe Actif. Bienvenue à vous si vous nous rejoignez dans cette seconde partie d'émission. Vous venez tout juste d'écouter une nouveauté. Il s'agit du groupe Mad Max avec le titre Piece of Candy, extrait de l'album Story of Destiny qui est sorti le 4 septembre 2026 chez Rock of Angel Records et Reigning Phoenix Music Records. Voici maintenant l'agenda concert Mad in Normandie, Mad in Picardie, les 25 et 26 septembre à 20h. Venez assister au festival Moshing in the Rain. Avec au programme Mars Red Sky, c'est du Psyché Stoner. Ven Valkyries, c'est du Heavy Rock. Ring Scab, c'est du Brutal Rock. Jig Hall, c'est du Gore Grind. Pen Society, Metal Hardcore. Evolution Zero, Trash Death. Pillory, Cross Grind, Black Need Hardcore. Damnation Ad Bestias, c'est du Death Metal. Ad Padres, Brutal Death. Ural, Trash Metal. Et Alea Jacta Est, c'est du Hardcore. Et ça se passe à l'espace Buisson à Cherbourg. Le 3 octobre à 21h, concert des Ramoneurs de Menhir, c'est du Punk Nose, qu'on ne présente plus, à l'arcade de Notre-Dame de Gravenchon. Le 3 octobre, toujours à 20h, concert de Ven Valkyries, c'est du Heavy Rock, au Brew Pub La Filature à Amiens. Le 10 octobre à partir de 16h, Festival Imperium, festival numéro 4, avec à l'affiche ADX, Heavy Speed, Manignance, Metal Mélodique, Ares, Heavy Metal, Rankin, Trash, Jean, Heavy Metal et Welcome Dr Psych, c'est du Glam Punk. Et ça se passe au Zicodrome de Compiègne. Le 16 octobre à 20h, concert de Laura Cox, c'est du Hard Rock, au Big Band Café à Hérouville-Saint-Clair. Le 16 octobre, toujours à 20h, concert des Tambours du Bronx, c'est du Metal Percussion, à la Manufacture de Saint-Quentin dans l'Aisne. Le 16 octobre, encore et toujours à 20h30, concert de Giro, Metal Alternatif et de Paralix, Modern Metal Hardcore. Et ça se passe au Mannequin, à Pont-Saint-Maxence. Le 17 octobre à 20h30, concert des Fatal Picard, c'est du Punk Rock, à l'espace de Forges-les-Eaux. Le 20 octobre à 19h30, concert de Royal République et de Storm Orchestra, au 106 à Rouen. Le 23 octobre à 20h, concert de Hypnose, Metal Cinématographique, au 106 à Rouen. Le 24 octobre à 20h, concert de Frustration, c'est du Post-Punk, et de Meryl Streak, c'est du Punk, au 106 à Rouen. Après cet agenda concert Mad in Normandie, Mad in Picardie, passons tout de suite à une nouvelle chronique disque. Donc nous vous avons sélectionné une nouveauté métallique qui déchire les tympans. Il s'agit du groupe anglais Myths, spécialisé dans le punk, qui nous présente leur nouvel album nommé Business, qui est sorti le 11 septembre 2026 chez FLG Records. Donc là encore, c'est tout beau, c'est tout chaud, ça sort du four, ça sent bon, et c'est à déguster sans modération. C'est une nouveauté Collateral Damage émission. The Myths nous surprend sans renier ce qui fait leur identité. Lily Hopkins, la chanteuse guitariste, et Lewis Cosplay, qui est à la batterie, reste fidèle à un punk direct, nerveux, sans détour, mais avec quelque chose de changé. Leur musique est plus maîtrisée, plus travaillée, plus ambitieuse et surtout nettement plus lourde. Depuis leur début, le duo britannique transforme frustration, colère politique et préoccupation sociale en morceaux courts, percutants et rentre dedans. Sur les 11 titres de Business, cette spontanéité est toujours bien présente, mais elle s'accompagne d'une véritable volonté de densifier le propos comme le son. Guitare plus épaisse et saturée, batterie plus imposante, arrangement davantage travaillé, Dan Weller à la production donne au groupe une puissance nouvelle qui l'amène parfois vers des territoires plutôt grunge, voire par moments métal, sans jamais lui faire perdre son urgence punk. Le chant se fait par moments un petit peu plus mélodique, sans pour autant faire baisser le tempo. Des titres comme Where Did It All Go Wrong ont ainsi un refrain avec des envolées un petit peu plus chantées. Donc Business et Low nous renvoient avec du punk bien old school sur les bords et dans quelque chose de beaucoup plus brut, plus simple et authentique. Fight est juste un rouleau compresseur ultra violent, ultra punk qui se rapproche du punk hardcore durant 32 secondes. Il ouvre toutefois la voie sur Disorder Wake Up. C'est un morceau un petit peu plus long et toujours avec cette vibes plus virulente et notamment sur les refrains. Les couplets sont un petit peu plus lourds, beaucoup plus lents et nous évoquent des aspects un petit peu doumesques sur les bords et aussi très punkisants. On revient ensuite avec un punk plus traditionnel pour terminer cet opus avec Love to Lose ou encore So Modern Keep Up. Ce dernier peut faire penser un petit peu à du Trake ou du Psychotic Monks, notamment dans la rythmique ou dans la voix plus scandée de Lily, qui nous offre également
également quelques hurlements puissants et des cris stridents. Le groupe s'est entouré de Donuts, groupe de punk rock allemand, pour le morceau God Complex. On a ici ajouté une voix masculine qui vient apporter un autre dynamisme au morceau. La construction du titre est très rock. Business se termine avec Like Gravity. C'est un titre un petit peu différent, notamment au niveau des effets utilisés. On peut y entendre comme effet de la reverb au niveau de la voix, qui semble la rendre un petit peu plus lointaine, et également un son de guitare un petit peu plus modifié, mais moins saturé. Un album puissant, résolument punk, mais qui réserve toutefois quelques jolies surprises. Opus que nous vous conseillons fortement de découvrir, c'est ce que nous allons faire dans quelques instants. Afin de connaître toute l'actualité du groupe, allez jeter un œil sur leur site web officiel www.themyth.com. Sachez que The Myth sera en concert à partir du 3 octobre à l'université Northumbria à Newcastle, le 16 octobre au Live Music Hall de Cologne, les 20 et 21 octobre à la Picture Drome de Stockholm, le 24 octobre au Barrow de Land Ballroom à Glasgow, le 30 octobre au Lundano Arena à Lundano, le 31 octobre à l'Empire de Blackpool, le 8 novembre au Mo Club à Rostock, le 10 novembre à la Tower Music Club de Bremen, le 11 novembre au Die Pump à Kehl, le 12 novembre au Klen à Osnabrück, le 19 novembre au Rock City à Nottingham, le 20 novembre au Prospect à Bistrol, le 21 novembre au Even à Londres, le 12 novembre à l'Adrian Flu à Norwich, le 27 février 2027 au Guildhall à Gloucester, le 5 juin 2027 au Rockhamburg au stade de Merkers. Voilà pour les dates de concert de Myth. Après avoir parlé de The Myth, passons tout de suite à la musique et découvrons ensemble les titres Dreaming, Business, Where Did It All Go Wrong, Fight et Love to Lose. Donc c'est des morceaux courts, c'est pour ça qu'on se permet de les enchaîner. Extrait de l'album Business qui est sorti le 11 septembre 2026 chez FLG Records. Prenez-vous ça dans les fouilles, les métalleux, les métalleuses, les quepons, les queponnes, les auditrices, les auditeurs. Savoir déménager sévère.

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1: Vous êtes toujours à l'écoute de l'émission Collatéral Damage sur Radio Principe Actif. Bienvenue à vous si vous nous rejoignez dans cette troisième partie d'émission. Vous venez tout juste d'écouter une nouveauté Collatéral Damage. Il s'agit de la formation anglaise The Misf, spécialisée dans le punk, avec les titres Dreaming, Business, Where Did It All Go Wrong, Fight, Love to Lose, extrait de l'album Business, qui est sorti le 11 septembre 2026 chez FLG Records. Passons tout de suite à l'actualité métallique. Que s'est-il passé dans la vie de vos groupes favoris? Les news insolites, les sorties d'albums et les sorties de clips pour 2026. C'est ce que nous allons découvrir tout de suite dans cette rue. Brique. Le groupe français de groove death metal, Sick Mind, vient de dévoiler le deuxième single extrait de son prochain album studio, nommé Babel Tower, dont la sortie est prévue le 9 octobre prochain. Après la sortie du premier titre, New God, Skin Mind présente aujourd'hui Dry Earth, offrant un nouvel aperçu intense de ce que les auditeurs peuvent entendre sur ce nouvel album. C'est une affaire à suivre de très près. Dry Earth est désormais disponible sur toutes les plateformes de streaming en ligne et s'accompagne du clip officiel. Madame, groupe de rock garage français, a dévoilé un nouveau titre pour son clip. Il se nomme Bullshit et est disponible sur toutes les plateformes de vidéos en ligne. Breakdown of Sanity, du metalcore suisse. Il vient de sortir son nouveau clip intitulé Innernate et là aussi il est visible sur toutes les plateformes de vidéos en ligne. Les Laurentais de Hargnes vont sortir un nouvel EP le 13 novembre prochain. Son titre se nomme Architect of My One End et le titre Even est disponible en écoute. La 10e édition des Foudres étant une cérémonie de remise de prix consacrée au groupe de la scène métal français aura lieu le 10 décembre prochain au Bataclan à Paris. La cérémonie sera diffusée pour la première fois en direct en prime time sur France 4. Une excellente nouvelle qui montre que le projet est pris au sérieux. Un an seulement après son lancement, avec la participation du groupe Igor, désormais véritable poids lourd de la scène métal française, avec son mélange étonnant de métal extrême, de breakcore, de musique baroque et de musique classique. Dashun, formation parisienne formée en 2021, qui navigue entre metalcore et rock, il y aura aussi Sun, qui apportera ses sonorités brutal pop, après être notamment passé sur la scène du main stage au Hellfest, et a fait les premières parties de Chaka Punk et de Hanabi. Et enfin, Alta Rosa, dont le sludge sombre, mélangé à du post-metal et avec du hardcore et du black metal, qui vont nous faire vibrer. Deux nouvelles récompenses feront leur apparition. L'artiste international de l'année et la meilleure performance française live au Hellfest 2026. Trois autres catégories seront désormais ouvertes au public, avec le projet éditorial, l'engagement sociétal et environnemental. Et enfin, l'artwork de l'année. Une évolution bienvenue pour une communauté qui aime participer, débattre et faire entendre sa voix. Temporal Lapse est le nom du prochain album des Américains de Rosetta, prévu le 27 novembre chez Pelagic Records. Le groupe dévoile un premier extrait nommé T-View of Resolution, qui est à découvrir sur le site Bandcamp. Dave Mustaine avance malgré la contracture de Dupuytren qui affecte sa main et menace sa capacité à jouer de la guitare. En pleine tournée d'adieu avec Megadeth, le musicien âgé de 65 ans garde espoir et compte jouer du mieux qu'il peut, aussi longtemps qu'il le pourra. La contracture de Dupuytren est une affection bénigne et indolore qui provoque l'épaississement et de la rétractation du tissu sous la peau de la paume de la main. On souhaite bon courage à Dave Mustaine. Voilà pour l'actualité métal. Passons tout de suite à une troisième nouveauté métal qui déchire les tympans. Donc une troisième chronique disque. Nous vous avons sélectionné le groupe polonais Behemoth, spécialisé dans le Black Knit Death Metal, qui nous présente leur nouvel opus nommé High Sculptor, composé de 8 titres, qui est sorti le 4 septembre 2026 chez Massacre Records. Présenté par Adam Nergal Darski, comme une œuvre faisant le lien entre les racines du groupe et une approche plus contemporaine de leur musique. L'opus est disponible en format CD, vinyle, cassette, coffret limité. Le premier et nouveau morceau High Sculptor Titre monumental, imposant, brut et très théâtral. À nouveau, chacun y verra ce qu'il veut. Avec un rythme lourd, avec un riff entêtant, possédant et avec des passages rapides. C'est un titre percutant. Et si on s'en réfère à la vidéo, visiblement, elle est marquante. À son écoute, on ressent le processus de création de forge, de sculpture de soi. Elle est difficile, elle est cruelle et parfois ça nous ramène aussi à notre existence aussi laborieuse qu'éphémère. Le sombre et mélodieux Lord of the Horizon montre un aspect plus black métallique avec des passages très heavy metal, à la fois mélodiques avec les vocaux chantés qui sont clairs et mystiques par moments. Il se transforme en un morceau hargneux et vindicatif avec des riffings imposants, avec une saturation malsaine, avec une ambiance oppressante, avec le morceau qui alterne entre douceur enivrante et éruption saturée, en faisant un atout de choix pour fédérer une fois de plus son public avant de lâcher un break inventif. Le sujet traité dans ce titre parle d'un père qui rejette son enfant et un fils ignoré qui doit se construire par lui-même. Un bref retour dans le passé avec Rise of the Black Storm of Devil étant un titre très black metal écrit en 1992, initialement paru sur la démo The Return of the Northern Moon en 1993 et revisité à la sauce B et mode 2026. Donc, c'est-à-dire bien plus orchestré, bien plus sophistiqué, toujours aussi diabolique. Il prend un sacré coup de jeune, tant au niveau du mix que des parties vocales qui ont bien évolué avec le temps. Il y a en même temps le titre Pandemonium, extrait de leur troisième disque nommé Pandemonic Incantation, sorti en 1998, qui garde son côté bien brut de décoffrage, très rapide, mais aussi qui prend une autre dimension avec une production à la hauteur du potentiel du morceau, devenant rapidement l'un des meilleurs titres phares de cette EP grâce à cette force de frappe naturelle avec ses riffs furieux, agressifs, qui n'oublie pas de proposer des passages très occultes. Vient ensuite l'hyper accrocheur Begotten. C'est un titre mélodique et très rock. C'est une pause lumineuse au sein d'un combo très obscur. C'est la reprise de Venom, In League with Satan, qui a l'honneur de présenter le duo Nergal Shargat de Dimmu Borgir aux vocaux. Ce morceau est massif, ce morceau est brutal, ce morceau est sombre, et c'est un bel hommage à l'original. Le live The Return of Darkness and Devil, c'est une reprise de Bathory qui a été enregistrée lors du concert à Athènes avec la présence de Saki Stolis de Rotting Christ en vocaliste guest. Une grosse baffe dans la gueule, puissante, terrassante. Ice Sculptor se termine par le morceau studio Raw Mixed de Lord of the Horizon. C'est une version brute, brute de décoffrage, sombre, brutale, agressive, sauvage, bestiale. Donc tous les ingrédients pour en faire un titre black metal monstrueux. Bref, un excellent EP que nous vous conseillons de découvrir. Vous ne le regretterez pas. Perso, je me suis régalée à écouter ces différentes versions de ces morceaux tubesques du groupe Behemoth et découvrir ces nouvelles compositions. C'est un régal. Enfin, je ne vous en dis pas plus. Maintenant, c'est à vous de découvrir ce disque. Si vous souhaitez découvrir toute l'actualité du groupe, allez jeter un œil sur leur site web officiel www.behemoth.pl. Sachez que Behemoth sera en tournée européenne avec Satan, Dimmu Borgir, Dark Funeral et bien d'autres invités exceptionnels. À partir du 9 octobre à la Swiss Hall de Zurich, le 10 octobre au Sparkenson Arena de Zwickau, le 11 octobre au Rockall à Etsch-sur-Alzette, le 13 octobre à l'Alcatraz de Milan, le 14 octobre au Zénith de Munich, le 16 octobre au Zénith de Paris-la-Villette, le 17 octobre au 02 Brixton à Londres, le 18 octobre à la scène principale de Bois-le-Duc, le 20 octobre au Palladium de Cologne, le 22 octobre à l'Arène de Hambourg, le 23 octobre à la Columbia Hall de Berlin, le 24 octobre à la Halle Vodova de Bronn, le 27 octobre à la Salle de Glace de Helsinki, le 29 octobre à la Berne de Stockholm et enfin le 30 octobre au Kaby Allen à Copenhague. Après avoir parlé de Behemoth, passons tout de suite à la musique et découvrons ensemble les titres Ice Sculptor et In League with Satan. Extrait de ce magnifique album nommé Ice Sculptor qui est sorti le 4 septembre 2026 chez Massacre Records. Prenez-vous ça dans les fouilles, les blaqueux, les blaqueuses, les déceuses, les auditrices et les auditeurs. Voici partie Behemoth dans la Collateral Damage émission. Restez branchés sur l'antenne de Radio Principe Actif.

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2: Vous êtes toujours à l'écoute de l'émission Collatéral Damage sur Radio Principe Actif. Bienvenue à vous si vous nous rejoignez dans cette quatrième partie d'émission. Vous venez tout juste d'écouter une nouveauté. Il s'agit de la formation Behemoth avec les titres Sculptor et In Leg with Satan. Yeah! Extrait de ce magnifique album Studio Live. Voilà, il faut le dire puisqu'il y a des titres en studio et des titres enregistrés à Athènes en live. Nommé Ice Sculptor qui est sorti le 4 septembre 2020. 26 chez Massacre Records. Passons tout de suite à la rubrique le disque sorti tout droit du grenier. Nous vous avons sélectionné le groupe américain nommé Death, spécialisé dans le Death Old School, un petit peu brutal sur les bords, qui nous présente leur premier album nommé Scream Bloody Gore, qui est sorti en 1987 chez Century Media Records, composé de 10 titres d'une durée totale de 38 minutes, produit par Randy Burns, réalisé par Chuck Schuldiner, donc le membre fondateur du groupe. Il est multi-instrumentiste, il est aussi le guitariste chanteur du groupe et en fait il a un peu tout fait sur ce premier album. L'artwork est réalisé par Ed Repka qui a entre autres réalisé les pochettes d'un certain groupe que vous connaissez qui s'appelle Megadeth. C'est un disque primaire aux sonorités death métallique, bien brute, bien primitive, avec des passages trashisants. Aucun album n'avait atteint un tel degré de brutalité et de sauvagerie musicale à cette époque. On peut y entendre de la lourdeur extrême, des riffs hyper rapides et accrocheurs, des guitares accordées très basses et du chant guttural, une férocité rageuse et bestiale, de la mélodie sauvage, un Chuck qui nous livre des solos de guitare hors du commun. Côté texte, Death va également se démarquer des autres groupes de thrash et des premiers groupes de Death qui abordent plus des problématiques de la société ou en enfonçant le clou un petit peu plus loin avec des thèmes axé sur la mort, sur les zombies, sur l'horreur, voire sur le gore. Bah, il parle aussi du film d'horreur Evil Dead. Voilà, Zombie Ritual. Morceau mélodique avec une ambiance très oppressante, avec une intro très lourde et très sludge. Puis ça s'énerve avec une voix grave, gutturale, écorchée et déchirée, avec cette atmosphère très sombre, avec ce son death très old school, agressif, avec cette batterie qui tambourine sévère et qui blaste sans répit, avec cette guitare speed et agressive, avec cette rythmique très cadencée et changeante. C'est un des seuls titres de l'album encore joué en live à l'heure actuelle et qui paraît sur des rééditions avec ce solo très ravageur et ce riffing technique. Baptism in Blood, morceau très catchy qui nous propose une mélodie mémorable sur un refrain accrocheur construit intelligemment avec des riffs et des arrangements bien construits, une rythmique primaire, bestiale et très groovy. Infernal Death, titre nous proposant un chant guttural, celui de Chuck, un chant très hurlant quand il hurle « Die ! Die ! » à plusieurs reprises, ça résonne dans vos enceintes, dans vos oreilles, comme jamais, avec cette rythmique très puissante. Evil Dead, avec une intro mystique qui nous emporte très très loin dans une boucle temporelle guitaristique, puis apparaît un gros son avec des guitares énervées, agressives, bestiales, avec cette voix rauque et criarde, une batterie infernale. On retrouve toujours ce solo hyper technique, mélodique et vachement bien maîtrisé qui vous emporte loin, très loin et avec ses nombreux cassages de rythme. Scream Bloody Gore, c'est un titre très maîtrisé avec cette rythmique dynamique, cadencée, avec ses sonorités death métallique imposantes, avec ses sonorités bien brutes de décoffrage, avec sa construction très progressive, sa frappe chirurgicale, cette rythmique épileptique, ce chant grave, cette basse réglée à un niveau très modéré, qui est quand même bien présente sur le morceau et elle sature bien le cerveau. Cette ambiance barbare et vicieuse, c'est oppressant à souhait. Il y a une rythmique pachydermique en plein cœur du titre, avec des envolées de guitare harmonique et aérienne, avec ce solo planant qui nous emporte là encore encore très loin. Scream Bloody Gore est un album qui aura marqué l'histoire du métal. Pas grâce à ses qualités musicales qui sont certes indéniables, mais surtout par sa précocité et son optique inédite de brutalité, de sauvagerie maîtrisée qui en font sûrement le premier album de brutal death de l'histoire. Et ça a influencé plein de groupes, entre autres Cannibal Corpse ou encore Napalm Death. Bref, un excellent album, que dis-je, un chef-d'œuvre que nous vous conseillons de découvrir, c'est ce que nous allons faire dans quelques instants, afin de découvrir toute l'actualité du groupe. Allez jeter un œil sur leur site web officiel, deathofficial.com. Pas de concert de prévu pour le moment. La tournée du groupe s'est terminée fin juin. S'il y a des concerts, des événements en cours, on vous tiendra au courant. C'est déjà le moment de se quitter. Ah, mais ne vous inquiétez pas. On va se retrouver dans 2 semaines avec encore plus de nouveautés métalliques qui ramonnent les tympans, qui brutalisent les oreilles. Et puis de toute façon, là, on va vous laisser avec des morceaux de death. Bah ouais, on se fait plaisir hein, dans la collatérale damage émission. L'auditeur est roi et on adore vous gâter. Nous, on va se retrouver dans 2 semaines avec plein de nouveautés métalliques, comme je vous disais. Petite parenthèse, vous savez que là, c'est la 197e émission aujourd'hui. Et nous aurions besoin de vous, chères auditrices et chers auditeurs, pour la préparation de la 200e émission. Alors, votre mission sera de nous communiquer par le biais du Facebook de l'émission des titres que vous aimez. Les titres de vos groupes de métal, de blues, de punk, de greencore, de hardcore, de fusion, de gothique, d'électro, hein, de tous les styles de métal confondus que vous aimez, que vous avez envie d'écouter à l'antenne. Et nous, on les diffusera et puis on fera des petites chroniques, voilà, et puis même des dédicaces. Voilà, on va faire la fête pour la 200e et on va se faire plaisir. On compte sur vous pour jouer le jeu. On attend vos messages pour la 200e. Allez, cette fois-ci, on vous laisse en compagnie de Death avec les titres Infernal Death, Evil Dead, extrait de l'album Death Scream Bloody Gore, sorti en 1987 chez Century Media Records. On vous dit à dans 15 jours, on vous fait plein de gros bisous 100% métallique, 100% quepon, 100% grind, 100% rock'n'roll, 100% blues, et on vous dit bye bye. Surtout, restez branchés sur l'antenne de Radio Principe Actif. Nous avons plein d'excellents programmes et d'excellentes émissions à vous proposer. Ciao les auditrices, ciao les auditeurs, ciao les métalleuses, ciao les métalleux. À dans 15 jours, ciao.

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0: Bonjour à toutes et à tous et bienvenue dans cette nouvelle expérimentation radiophonique qui nous aujourd'hui nous emmène à Claville et plus précisément sur la place de Claville à l'occasion de cette... ah ça y est, j'ai perdu, sixième édition du festival Les Arts à la Mare, festival qui se déroule sur le week-end, où on vous invite bien entendu à nous y rejoindre. Aujourd'hui, le samedi, une programmation musicale, mais artistique, mais des stands associatifs, mais un marché également, ce fameux marché des possibles sur lequel on aura l'occasion de revenir bien entendu. Vous l'aurez compris, nous sommes avec vous jusqu'à 18h à l'antenne, mais vous venez après, tout simplement, venez. On vous parlera du programme tout au long de cette journée, bien entendu. Mais pour commencer cette émission d'exception, je vous propose d'attaquer par nos camarades de l'organisation. Ouais, j'ai qu'une main, je peux pas envoyer de jingle.
1: Bon,
0: je peux le faire comme ça, regarde, parce que c'est important les jingles, parce que moi je trouve que c'est hyper beau à l'oreille et c'est ça qui fait que c'est une vraie émission de radio.
1: Jingle.
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0: Sur les arts à la mare, sixième édition, et on est bien, on a plein d'invités autour de la table.
1: C'est cool, je fais le tour vite fait. On a l'honneur de recevoir le père fondateur et le coureur de marathon qui est Mathieu Laguette. Bonjour à toi Mathieu.
3: Bonjour Damien, bonjour JC.
1: Et je lui avais demandé le service de venir avec accompagné de bénévoles. Alors il pouvait pas venir avec toutes et tous puisqu'il y en avait une centaine. Mais il est venu avec Danou de mémoire pour Daniel et Sophie. Bonjour à vous deux.
4: Bonjour.
5: Bonjour, merci pour l'accueil.
1: Mathieu, on prend un instant avec toi bien sûr dans quelques instants, j'ai quand même dit. Mais on va prendre le temps d'évoquer avec Sophie et Danou, hein, parce que c'est indiqué sur leur t-shirt. Vous avez des t-shirts verts, c'est quoi la particularité? Vous êtes des chefs de pôle, chefs d'organisation, c'est ça? Parce qu'il y a des équipes et il y a des référents d'équipe.
4: C'est ça, on est référents en fait, les t-shirts verts c'est les référents. Donc, par exemple moi je suis référente accueil aujourd'hui, salon littéraire demain. Danou, toi?
5: Et pour moi, samedi et dimanche, référent au niveau du bar.
1: D'accord.
5: Voilà. Mathieu... très important le bar.
1: Bah ouais, très.
5: Très important.
1: Mathieu, il a un t-shirt rouge.
3: Ouais, je me suis pas changé.
1: Sinon, il est vert?
3: Sinon, il est vert aussi.
1: D'accord. Et tous les bénévoles sont équipés, c'est marrant. Ils sont décorés, personnalisés. Vous êtes identifiés. Il y a tous les maillots orange sont des bénévoles pour vous accueillir, vous guider, vous orienter. Il y a ce soin fort de vous accueillir dans les meilleures conditions. Bénévoles, Sophie et Danou, depuis la première édition, vous avez rejoint en cours. Racontez-moi un peu cette histoire qui vous lie à Les Arts à la Mare.
4: Alors, moi, je suis arrivée en 2023. Parce que j'ai rencontré une des bénévoles, voilà, qui m'a emmenée dans l'aventure. Et voilà, et maintenant je suis référente depuis l'année dernière.
1: Donc t'as pas loupé l'édition, Sophie, t'as pris le pli et t'as enchaîné.
4: J'ai loupé les deux premières.
1: Oui, mais je veux dire,
4: mais
1: depuis,
4: après,
1: voilà, t'as pris le pli, l'agenda il est calé, c'est bloqué.
4: Ah bah c'est noté dans l'agenda, on travaille pas, on fait rien, on s'en va pas et on est là.
1: Danou, toi?
5: Bah exactement pareil, je crois, les deux premières éditions, j'avais pas la chance d'être là. Et ça doit être la quatrième, la deuxième en tant que référent. Très bonne expérience tous les ans, donc forcément une volonté de reconduire et puis une ambiance qui reste toujours super.
1: Des fois on est les proches de potes, d'amis. Vous êtes des habitants de Claville ou pas du tout? Toi tu l'es, Danou?
5: Alors moi pas du tout, je connais Mathieu depuis bon nombre d'années maintenant, via le sport, via l'associatif, via le travail, via... Bon, on se retrouve partout en fait, hein. Et c'était l'occasion de se retrouver à un endroit de plus, donc on s'est dit allez... autant rejoindre l'aventure avec Mathieu et l'épauler dans cette belle mission
1: Sophie
5: qu'est
1: non,
5: la mise en place.
1: Sophie non plus, donc pas non. Claville.
4: Non, moi je suis pas de Claville, je suis de Conches. J'ai rencontré une clavillesse, donc je suis là

0: par intermittence. Et voilà.
1: Bon, à l'année, des rendez-vous, parce que je sais que par exemple pour la déco, ça serait réunit de nombreux samedis. Il y a tout un agenda établi. Il y a aussi l'installation ou autre. Vous, le temps consacré, il est étalé justement, ou il est bien sûr beaucoup plus dense là durant le week-end, mais il est étalé sur l'année. On l'anticipe. Sophie, Danou, je vous en prie. Hein.
2: Oui, après. La force de l'organisation des Lézards, c'est que chacun peut aussi s'impliquer à hauteur de ce qu'il peut donner. Voilà. Moi, pour ma part, par exemple, c'est vraiment plutôt l'aventure Lézard à la mare festival, avant pour l'organisation, pendant pour l'implication et l'après pour en faire le bilan, en tirer des conséquences pour l'année suivante. Moi, ça reste là. Je suis aussi dans plusieurs associations et c'est aussi une question de temps et d'énergie à pouvoir donner. Mais autant se consacrer à fond sur un événement plutôt qu'à moitié sur toute l'année. Donc, c'est ce choix.
1: Team voilà. Bar, on est combien ?
2: Comment ?
1: Dans la team bar, on est combien ?
2: Alors, on est 11 au total, environ 8 à 9 en continu.
1: Ouais, voilà. C'est du boulot.
2: Il y a des pintes à servir.
1: Ouais. Mathieu, ça aussi, ça doit satisfaire et nourrir et donner de l'énergie lorsqu'on organise, qu'on coordonne, qu'on amène de son temps et de son envie. Ça doit nourrir quand même de les sentir. Voilà, parce qu'on l'entend à chaque fois, c'est des fois des amis d'amis qui viennent rejoindre, comme là c'est le cas tous les deux, quoi.
3: C'est ça, exactement. Et c'est au début Danou aider simplement à la buvette, et puis au fur et à mesure, il est devenu référent. Et Sophie, c'est pareil, au fur et à mesure, ils ont pris de l'ampleur et surtout, ils ont toujours ce petit truc en plus, c'est le smile, le sourire, l'énergie. Et puis je crois que c'est communicatif de tous, quoi. Et c'est vrai, c'est vraiment important d'avoir toute cette force vive. Et c'est des chouettes personnes déjà à la base. Et c'est super génial de les avoir avec nous.
1: Plus d'une centaine de bénévoles sur le week-end, Mathieu, c'est ça, les arts à la mare.
3: Et même encore aujourd'hui, des bénévoles qui sont arrivés pour nous aider. Et c'est vrai que des gens spontanément disent vous avez besoin d'aide, et voilà, ils nous aident, et c'est génial. Des clavillés aussi qui passent.
1: Bien sûr.
3: J'ai vu l'affiche, je veux bien vous aider. Pourquoi pas, venez, et puis
0: enfiler un t-shirt orange et venez.
3: Voilà.
2: Bienvenue dans l'équipe.
3: Et on accepte tout le monde.
1: Tout va bien, le temps est avec nous, le chapiteau est plus grand, on l'a évoqué en matinale, hein. C'est un nouvel écrin pour accueillir les performances musicales, mais il y aura aussi demain du théâtre, hein. Que j'ai vu Quanted se jouer ici, sous le chapiteau. On a changé un petit peu de disposition le site, même si par exemple je crois que toi ton bar il reste là, hein, Danou, il est quasiment au même endroit.
2: À quelques mètres près, voilà. On y est.
3: Et d'ailleurs on changera aussi la prochaine fois pour Principe Actif,
1: parce qu'on
3: est un petit peu trop près du son, mais en même temps on a justement fait ça parce qu'on voulait accueillir au mieux les artistes et les concerts, et là on a un chapiteau qui est plus grand, plus large, et qui va justement envoyer le son beaucoup plus loin. Et c'est...
1: Mais carrément qu'il a envoyé beaucoup plus loin le son. Pardon,
3: cas, tous ceux qui nous ont, les artistes qu'on a vu tout à l'heure, ils nous ont dit on est super bien accueillis, super bien la scène. Je pense qu'on a fait le bon choix.
1: Bon. Vous, vous dormez sur site, on est comment pour l'organisation là? Parce qu'on donne de son temps, mais on donne de l'énergie, on n'a pas fini la journée. Hein.
0: Moi du coup.
1: Tu dors chez la copine?
0: Je dors chez la copine à Claville.
1: Voilà, ça c'est bien.
0: C'est facile. Donc on n'a pas de logement pour les festivaliers ou de camping, mais chacun s'arrange un peu pour dormir chez un copain, chez une copine ou sur place.
1: Danou, est-ce que tu dors à côté des becs et des pressions et des barils pour les surveiller toute la nuit? Est-ce que tu t'es fait un matelas en fût? C'est ça la vraie question.
2: En capsule, c'est esthétique, c'est sympa. Alors, on y passe beaucoup de temps la journée, donc le soir on prend un peu de temps pour en sortir. Mais la courte nuit entre le samedi et le dimanche, on a la salle des assos qui peut nous héberger aussi pour ceux qui ont un petit peu de route, dont je fais partie. On se repose un petit peu là-bas et plantent leur tente.
3: Il y a des douches.
2: Il y a des douches.
3: Ouais. Ouais. Les douches du sport, du foot.
2: Voilà.
3: Que j'ai
2: testé déjà, qui sont très agréables. Non, merci pour la mise à dispo.
1: Vous devez être trop fier, Mathieu. Je veux quand même que tu le rappelles parce que c'est vrai que certains vont peut-être nous entendre et découvrir cet événement là au moment où on parle. On est en direct, amis auditeurs, auditrices. La sixième.
0: Venez, si vous nous entendez, venez.
1: On a Claville. On rappelle donc, on a évoqué ce chapiteau où il y a des notes de musique là depuis une vingtaine de minutes et où ça va pas arrêter jusqu'à au bout de la nuit. Un marché associatif et artisanal que j'ai été scruté avec des associations de compétition. On en recevra une ou deux d'ailleurs durant ce temps d'antenne. Mais il n'y a pas que cela. C'est-à-dire qu'il y a aussi un espace qui est dédié à la peinture ou aux photographes. Là, j'ai pas encore eu le temps. Un lieu d'exposition. On rappelle, hein, voilà. Tous les pôles forts, parce qu'en fait, il y en a pour tous les goûts, il y en a pour tous les âges. Il y a vraiment la possibilité, et ce n'est pas qu'une formule toute faite, de venir vraiment en famille et de manière intergénérationnelle. Donc, je vous dis ça parce qu'en fait, c'est la possibilité de voir des expos, de confier vos enfants ou de pratiquer les jeux en bois. Il y a un espace aussi non surveillé pour les pitchouns. Il y a une église qui va accueillir des concerts où ça a joué d'ailleurs déjà tout à l'heure. Qu'est-ce que j'ai oublié ?
3: Tu as oublié les paillettes, le maquillage. Tu as oublié aussi que on peut manger sur place.
1: On peut se restaurer.
3: Alors, on a bien dit qu'on pouvait boire aussi, mais on peut manger des frites saucisses locales ou vegan. On peut aussi faire des parcours de coquelicots parce que c'est aussi les 100 ans de la mort de Claude Monet.
1: J'ai vu une belle passerelle.
3: Voilà, il y a une très belle. Alors, on va même dire un pont, s'il te plaît. C'est un pont avec un nénuphar, des nénuphars. Pardon. Et donc voilà, c'est bon. Ça va être chouette. Oui, c'est pour ça. Ouais. Et t'as vu les grenouilles passer
1: Trop vite.
3: Non, voilà, il y a plein d'activités, il y a plein de jeux. Les enfants, les grands, les petits, tout le monde peut s'amuser.
2: Même l'espace toilette est agréable.
1: Bah, il est incroyable l'espace toilette. Hein. On l'a. Tata, alors j'ai oublié son prénom, il s'appelle
3: Manu.
1: Manu.
3: Mais arrête. Presque ça. T'avais
1: je suis gêné parce que je l'aime beaucoup et je l'ai déjà croisé. Merci Mathieu, merci Sophie, merci Danou. Vous représentez tous ces beaux bénévoles et chouettes et sympathiques qui sont présents sur site, des t-shirts orange, des t-shirts verts. N'hésitez pas, ils vous renseigneront, vous aideront. Rejoignez-nous. Participation solidaire à partir de 5 euros à un parking, un accueil de compète. Vous allez voir, vous ne perdrez pas votre temps aujourd'hui et demain. Merci à vous trois.
3: Merci à vous.
2: Merci à tout
1: beaucoup.
2: À l'heure.
1: Merci salut. Beaucoup.
2: À tout de suite, on se retrouve.
1: Oui, on va se faire accorder une mini pause musicale, c'est ça, JC. Et on va enchaîner avec un nouveau plateau. Je vais te laisser la place. On va recevoir les amis de la Confédération Paysanne. On repart en musique. Merci à celles et ceux qui nous écoutaient. Mais le mieux, c'est prenez le temps de venir nous rejoindre. Vous ne perdrez pas votre temps.

0: le groupe du conservatoire CRD, en fait, conservatoire à rayonnement départemental, qui sera présent demain sur le chapiteau, je vais y arriver, le chapiteau des arts à la mare à Claville, où on vous invite bien entendu à nous retrouver.
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0: Et nous sommes toujours en direct, en live et en public du Festival Les Arts à la Mare à Claville, où on vous invite bien entendu à nous rejoindre. On vous a parlé musique, on vous a parlé art, on vous a parlé exposition, mais c'est aussi un village associatif, c'est un marché des possibles. Et justement, je suis avec Alain de l'association Les Amis de la Confédération Paysanne. Bonjour Alain, comment ça va ?
4: Bonjour, ça va très bien, oui.
0: Bon, on commence comme ça, hein, toujours, pour savoir comment vont les uns et les autres. La Confédération Paysanne est un syndicat d'agriculteurs,
4: oui, bien sûr,
0: qui œuvre depuis très longtemps. On entend parler régulièrement dans les informations. Et autour de ce syndicat a été créée l'association Les Amis de la Confédération Paysanne. Est-ce que finalement ce ne serait pas les Amis de la Confédération Paysanne, les consommateurs de cette paysannerie ?
4: Bon, bien entendu, je pense que la Confédération Paysanne est un syndicat donc d'agriculteurs, mais qui prend en compte aussi la dimension citoyenne de l'agriculture, c'est-à-dire que il considère que l'agriculture a aussi le type d'agriculture qui est proposé a des conséquences sur la consommation et sur la vie des gens, et donc c'est pratiquement un des seuls syndicats qui a cette orientation là et donc l'association des Amis de la Conf est un peu là pour le prouver, c'est-à-dire que elle regroupe des citoyens, ce ne sont pas des agriculteurs, ce ne sont pas des paysans, mais elle regroupe des citoyens qui pensent que la façon de produire en agriculture aujourd'hui est extrêmement importante et a des conséquences sur leur vie de tous les jours, hein, sur leur santé, sur leur vie familiale, sur un certain nombre de choses qu'ils vivent tous les jours. Et donc, cette association a un rôle assez important à jouer dans cette façon de voir les choses.
0: Alors, pour être très clair, la vision Confédération Paysanne a quand même une vision effectivement sociale, a une vision environnementale et je dirais aborde l'agriculture, comme je pourrais dire, en 3D. C'est en tout cas de manière globale, pas isolée dans un coin. Là aujourd'hui, où le monde politique et mondial propose une agriculture de plus en plus, j'ai envie de dire, intensive et détachée de la réalité. La réalité de la terre, en tout cas.
4: Ouais, effectivement, la Confédération Paysanne est un des syndicats qui défend une agriculture paysanne, c'est-à-dire elle s'oppose un peu aujourd'hui à l'agriculture industrielle qui nous est proposée, hein, et qui est aujourd'hui proposée comme solution à tous les remèdes de la société. Bon, il y a une autre voie, et cette voie, c'est de remettre en place une agriculture paysanne. Aux mains des paysans et pas aux mains de groupes importants. Et donc, c'est un des axes d'action de la Confédération Paysanne, de promouvoir cette agriculture et de permettre l'installation de nouveaux paysans. Je sais aujourd'hui qu'il y a beaucoup d'agriculteurs qui partent à la retraite et qu'il faut aujourd'hui installer des paysans des agriculteurs qui vont défendre ce type d'agriculture.
0: Sur cette agriculture, depuis quelques années, il y a quand même une demande d'information du consommateur, une demande de conscience quand même aussi sur les produits, parce que finalement, les produits que nous mangeons, c'est la santé que nous avons. Il y a un lien quand même entre alimentation et santé.
4: Il y a un gros, gros, gros lien, hein, tout à fait, parce qu'on voit bien aujourd'hui, la santé se dégrade, hein, le nombre de cancers des plus jeunes actuellement est en très très grosse augmentation, et nous on fait un lien très direct avec le type d'agriculture qui est proposé, intensive, où on utilise de plus en plus de pesticides, de produits chimiques, d'insecticides, et donc on s'oppose un petit peu à cette utilisation massive, hein, et qui se développe de plus en plus de ces produits. et qui est néfaste pour la santé des gens et pour la vie des gens. Donc il faut mettre en avant le citoyen, avant les problèmes financiers qu'il peut y avoir. Et des solutions existent. Donc on sait, parmi les gens de la Confédération paysanne, certains arrivent à mettre en place une agriculture qui utilise beaucoup moins de pesticides, beaucoup moins de produits chimiques, beaucoup moins d'engrais, et qui arrive à en vivre aussi, parce qu'on défend aussi le pouvoir économique des agriculteurs. Mais il faut savoir qu'il y a des gens qui arrivent à en vivre, hein, et on n'en parle pas suffisamment. Hein, et donc...
0: Oui, parce que c'est souvent l'argument qui est opposé. Bah, faut nourrir tout le monde, on peut pas le faire comme la paysannerie pourrait le faire. C'est faux.
4: C'est pas tout à fait vrai, parce qu'effectivement, on a largement de quoi nourrir tout le monde. Hein. Et aujourd'hui, une grosse partie de la production qui est faite, en particulier ici sur cette région de Normandie, elle sert pas à nourrir la population de la région. Elle part à l'export, elle part à l'exportation. Et donc, voilà, donc... nourrir les gens, ben, ça veut dire aussi proposer des produits de qualité et qui permettent aux gens de vivre en bonne santé, surtout.
0: Alors comment on peut faire justement pour soutenir nos paysans locaux ? Comment, parce que j'entends finalement cette idée, ces valeurs qui sont posées. Moi, en tant que consommateur, chez moi, comment je peux faire pour soutenir justement cette paysannerie ?
4: Ben, je pense qu'il y a déjà des choses qui se mettent en place. Hein. Bon, il y a possibilité aujourd'hui d'acheter directement locaux. On voit aujourd'hui des petites choses qui s'amorcent ici dans la région, des nouvelles coopératives de vente qui commencent à renaître un petit peu, qui avaient un peu disparu, mais qui sont directement gérées par les agriculteurs. Il y a des ventes donc dans des fermes, dans des AMAP, hein, aujourd'hui. Il y a un certain nombre de choses qui sont en place. Donc on peut s'adresser là pour avoir des produits de qualité et des produits. Alors, je dirais locaux, on peut être locaux et pas forcément de qualité. Donc il faut aussi bien faire attention comment produisent ces agriculteurs. Alors il y a une chose qui est importante, c'est d'aller connaître ces agriculteurs. Voilà, il y en a ici. Il y en a un qui est à côté de mon stand, hein, et d'aller les voir, d'aller les rencontrer, de savoir comment ils produisent, de quelle manière, avec quels moyens, avec quelles difficultés aussi, parce que bah, quelquefois ils ont des difficultés. La sécheresse cet été, ça a été une difficulté pour un certain nombre d'entre eux, qui n'est pas des moindres. Donc moi j'invite les gens à aller les rencontrer quand ils peuvent, à toutes les occasions, ne simplement d'aller les voir, de discuter avec eux de la manière dont ils produisent. Certains ont des productions qui permettent d'avoir des produits de bonne qualité, quoi. C'est pas le cas de tous, hein, mais il y en a certains qui le font, et il faut mettre en avant ces gens-là. Et je pense qu'il faut qu'ils aient un peu plus de reconnaissance que ce qu'ils ont actuellement.
0: C'est en fait aller discuter avec la personne qui nous nourrit, quoi.
4: Absolument.
0: C'est aussi
4: bête que ça.
0: C'est aussi bête que ça, finalement.
4: Voilà.
0: Si on veut en savoir plus, aller un petit peu plus loin, alors bien entendu, aujourd'hui, on peut vous rencontrer sur le festival Les Arts à la Mare. Il y a un endroit où on peut retrouver un peu des informations là-dedans. Un auditeur qui se serait dit « Ah, mais ça m'intéresse, ces questions d'alimentation. » Mais les mecs à la radio, ils se dépêchent et ils vont vite parce qu'ils ont d'autres invités. Comment un auditeur peut aller plus loin ?
4: Bon, là, au niveau des Amis de la Conf, bon, donc, les Amis de la Conf, c'est une association nationale, hein, donc avec des antennes départementales. Donc ici, on fait partie de l'antenne départementale de l'Eure, quoi. Mais il y a un site national qui permet de... Il y a un site national qui permet de... Les Amis de la Conf, qui permet de... d'aller voir un peu ce qu'on fait. Hein. Et puis, on se réunit régulièrement, hein, tous les mois, tous les deux mois, et puis on essaye de mettre en place un peu les actions d'information. Il y aura prochainement le festival alimentaire qui va se mettre en place sur la région. J'invite les gens à aller regarder un peu ce qui va se passer autour d'eux. Il y aura des films intéressants qui vont traiter un peu de ces sujets-là. Et puis j'invite aussi à un grand rassemblement qui va avoir lieu samedi prochain, directement dans une semaine à Gaillon, où un certain nombre d'associations, hein, dont la Confédération Paysanne, les Amis de la Conf, les Soulèvements de la Terre, Cancer Colère, etc., qui vous invitent à une marche entre Gaillon et l'usine Syngenta, qui se trouve juste dans la zone industrielle de Gaillon, à Saint-Pierre-la-Garenne, pour manifester un peu notre opposition à l'utilisation massive des pesticides. L'usine Syngenta est une des usines et un des groupes qui produit donc ces fameux pesticides et tous ces insecticides et ces pesticides. Et donc voilà, on veut marquer le coup un peu et on invite un peu tous les citoyens qui aujourd'hui souhaitent avoir une alimentation de qualité et ne pas être sujet à tous ces problèmes de produits chimiques qu'ils doivent manger, de venir nous rejoindre donc samedi à 12h, à partir de 12h à Gaillon pour cette marche vers le... Ce sera une marche pacifique, hein, je le signale, il n'y a pas question de faire... mais qui va rassembler quand même beaucoup de monde vers l'usine Syngenta dans la zone industrielle de Gaillon.
0: Samedi 3 octobre, c'est ça. À Gaillon, à quel endroit le point de rassemblement?
4: Alors ça sera à la sortie de Gaillon, ça sera fléché de toute façon sur Gaillon, hein, donc actuellement on est en train de négocier le parcours, mais ça sera fléché, mais ça sera à la sortie de Gaillon en allant sur la zone industrielle de Gaillon.
0: Gaillon, 3 octobre, on manifeste.
4: À partir de 12h, rassemblement à partir de 12h et à partir de 14h, il y aura une marche directement vers l'usine Syngenta.
0: Merci beaucoup Alain, des
4: merci,
0: amis de la Confédération,
4: bon
0: d'être passé par nos micros. On se fait une courte pause musicale pour retrouver tout de suite les Scabala Tointoin. Et justement, devinez quoi, on écoute les Scabala Tointoin, comme ça vous aurez une idée de quoi on parle.

0: Tagada de Soin Soin, s'il te plaît, en live et en direct dans une petite heure de ça. Ouais, Tagada de Soin Soin, je dis des bêtises moi en plus.
1: Scabada.
0: Scabada, Damien, articule correctement quand tu parles, t'es animateur radio. Tu vois Guillaume, je suis pas parfait, je suis désolé.
2: Mais c'est pas grave.
0: Scabada de Soin Soin. Par contre, j'avais bien dit nouveau départ.
2: Eh bien merci.
3: Exactement.
0: Et est-ce que et c'est un nouveau départ, on va le commencer. Et en plus, morceau récent, je crois.
2: Tout à fait, qui a au moins 27 ans, mais oui.
3: Ennemi,
2: pardon.
0: Le groupe est vieux, quoi.
2: Ah bah, plus de 15 ans maintenant.
3: C'est 20 ans, on fête nos 20 ans l'année prochaine.
2: Mais oui.
0: Non, sérieux.
2: Sérieux.
0: Ah, fort.
3: Et l'année
0: fort.
3: D'après, on ne dit pas le physique.
0: Ah, mais non, fort.
3: Non, fort,
0: allez, non. Non, c'est respect. Bah, 20 piges.
3: 20 piges.
0: On a dit autour de Rouen, mais pas que. C'est quoi le chant des
3: escabades Neuchâtel à Bayeux.
0: Voilà. Ah ouais, ah
3: ouais, ouais, c'est ouais,
0: tu traces une ligne et
1: on répète suis. Sur Rouen, c'est
0: parce que parce
1: c'est
0: que
1: un peu comme la diagonale du vide quoi, c'est
0: ouais.
1: Pareil.
0: Vous êtes 8.
3: Oh, c'est, ouais.
0: C'est énorme.
1: C'est pas toujours ah évident,
0: ouais.
1: On nous le dit.
0: Ah ouais, on joue. Ouais, à jouer ouais, ouais. Un peu.
1: On sait que Jérémy il est énorme, mais faut arrêter de
3: oui, non, mais c'est
2: on avait dit pas le physique. Encore une fois, mais bon,
0: c'est les normes de sécurité. Est-ce que justement j'ai 4 membres, on fait le tour et on peut présenter.
2: Putain.
3: Bah oui, de moins de gens,
1: il est bien membre
3: et moins de gens comme
1: oui.
2: Je m'aurais bien avec lui.
0: Je vois que je suis avec du blagueur. Comme dirait ma grand-mère, du joyeux luron.
1: Ouais, c'est tout à fait ça.
0: Les gars, qui sont les personnes. Je connais que le prénom de Guillaume. Qui est avec moi en plus?
2: Alors il y a Guillaume. Il y a Guillaume qui est là aussi.
0: Il y a deux Guillaume.
2: Il y a Guillaume.
3: Il y a quatre.
0: Et tu fais quoi, Guillaume, s'il te plaît?
2: Alors, du coup, alors,
3: lui, si rien,
2: je dois commencer. Moi, je suis juste là pour faire le clown. Donc je fais un peu de trompette et puis un petit peu de chant comme je peux.
0: Cool.
2: Après, tu as Benji qui est en face de toi, le grand.
1: C'est
2: le
1: ça,
2: géant.
1: Moi, pour ma part, je fais du tuba, du trombone, de l'harmonica et de la cornemuse.
0: Ouais, attends,
3: oui.
0: T'es sérieux?
1: Il chante aussi.
0: Oui, chapeau camarade.
1: Ouais, c'est merveilleux.
0: Ah bah, il joue des instruments.
3: Il a pas 4 membres, il a 8 instruments. Alors,
0: Ça, c'est complet, t'es complet.
1: C'est le Rémi Bricard des instruments avant.
3: C'est moi.
1: Et
3: toi?
1: Alors, moi, je m'appelle Sébastien, je suis à la guitare.
0: Ouais,
1: et puis,
0: cool.
1: Je fais des chœurs aussi un petit peu.
0: Cool.
1: On braille un peu. Là, tu fais moins rêver, tu vois.
3: Déjà. Oui, c'est ça.
1: Tu l'as bien senti dans sa voix.
3: Comment tu casses l'ambiance?
2: On aurait dû commencer.
1: J'ai 5 membres.
0: T'arrives derrière. Après, des fois, vaut mieux jouer que d'un instrument et on jouait bien.
1: Ouais, ça, c'est pas
3: gagné. Ouais, c'est pas gagné non plus.
2: Bon, passons au membre suivant.
3: Et moi, du coup, c'est Mimi, je suis bassiste et puis à la mouette aussi.
0: Ouais, c'est cool. La mouette, c'est quoi ça?
1: Exceptionnel mouette. J'ai pas écouté jusqu'à la fin, c'est bon.
3: Ouais, c'est pour ça, non, c'est vrai.
2: Ah, il faut découvrir.
3: Je fais la mouette sur des morceaux, c'est pour
0: d'accord.
3: Ça.
0: Voilà. Pour de vrai?
3: Ouais. Oui, oui, oui.
0: D'accord.
3: Un exemple. Bah, attention.
0: Et pourquoi la mouette?
3: Eh bien, pourquoi pas?
0: Ouais. Oui, c'est
3: voilà.
0: Vrai.
3: Non, c'est vrai, ouais. Parce qu'on est une chanson marin de salle de bain et le bord de la mer, bah, les mouettes nous chient dessus.
1: On peut lui demander de. Tu nous fais une prestation.
3: Ah, ah oui, attention. Attention les oreilles.
2: Oh, c'est magnifique.
3: Et en plus, c'est des effets spéciaux, on s'y croirait.
0: C'est voilà. Beau.
1: Ouais. Il y en a qu'un, faut pas le relater.
3: Ouais. Non, c'est ça.
0: Alors là, je suis.
3: Ah, non, j'ai pas d'yaourt pour eux.
0: Et est-ce qu'on peut citer les autres membres?
1: Non,
3: ça va rien.
0: S'il te plaît,
2: sinon on les aurait invités. Hein.
1: Ouais. Ils sont pas souvent là.
3: Non, c'est rare. Et tant mieux.
2: Non,
3: on a Baptiste. Baptiste à la batterie.
0: Baptiste,
3: il est plus fort en triangle qu'à la batterie, mais il est là quand même.
0: C'est cool.
2: On a Thibaut.
3: On a Thibaut au chant,
2: ah,
3: oui.
2: Bah oui,
3: Thibaut au chant, bah oui, qui vient d'arriver, c'est le tout nouveau du groupe.
0: Ah d'accord.
3: Il arrive en début d'année.
0: D'accord.
3: On a une deuxième trompette. C'est qui qui
2: la première trompette. Non, deuxième. Ouais. Insiste bien sur le deuxième.
3: Une deuxième trompette qui est meilleure que la première, mais ça c'est.
2: Non. Ouais. Je serai toujours le premier à jamais.
3: C'est parce qu'elle est en si bémol et pas en ut.
2: Ah là là, ça.
3: Et on a aussi un saxophoniste.
0: Donc beaucoup de percussions, là bien de cuivre.
3: Oui,
0: on l'a bien compris.
2: Alors des vrais cuivres et des faux cuivres aussi, parce que.
1: C'est pour ça que j'ai pas besoin de bien jouer.
0: Mais en fait, c'est pas un concert, c'est un spectacle.
1: On essaye.
0: Ouais. Votre formation, messieurs.
1: De vous faire venir avec nous, de danser, de sauter partout.
0: Ouais, faut que
1: en plus, ça va durer que 50 minutes, alors ne soyez pas timide. Oui. Hein, vraiment.
2: Ah bah, de toute façon, faut se rapprocher parce qu'en général, tu vas voir, ça saute partout. Donc.
1: Oui.
2: Tu sors de là, t'as couru un marathon.
1: Et les postillons de Kiki, il va le
0: faut être cardio.
1: Il faut vraiment se rapprocher.
0: Faut être cardio.
2: Ah oui.
0: Est-ce que, au-delà de cet humour qui vous caractérise, bravo les gars, et je suis partisan, vous avez raison, dans ce monde de food, amener de la légèreté, bravo d'y contribuer. Il y a aussi scéniquement, justement, des tenues, des artifices, des objets qui vous accompagnent sur scène.
2: Bah, la mouette.
3: La mouette.
0: Ouais,
1: Il y a un code couleur.
3: Il y a un code couleur chez
0: c'est
3: nous.
0: Vrai.
4: Pour l'instant, il y a un code couleur.
0: Est-ce qu'il change à chaque date ou il est établi?
4: Non, non, non, ça, on a pas. Après, les vêtements peuvent changer, mais le code couleur.
2: Alors, si, il devient un peu marron au fur et à mesure des concerts.
4: Ouais, hein, jaune, parce que, la chemise jaune. Ça jaunit, ça déteint, mais sinon, noir et blanc. Sinon,
0: ouais. Noir et blanc, c'est bien.
4: Ouais. Assez type SK.
0: Ouais. Parce que c'est ça, quand même, l'univers un peu majeur
4: Ce
0: qu'on a entendu. Ouais,
4: c'est ça.
0: Mais c'est carrément bien.
2: Bah, bien sûr.
5: Ah, on s'éclate.
3: On n'a pas fait exprès.
2: On s'éclate et ça
0: fait. C'est sur un
3: malentendu.
0: Alors comment on fait, parce que bah voilà, 20 ans de groupe, forcément, j'espère pour vous, certains sont peut-être intermittents ou en vivent, mais c'est très souvent des formations où c'est le complément, c'est la passion, c'est le plaisir, c'est le fun de retrouver la team et l'équipe. C'est ça en fait l'histoire qui vous. Bah là on a entendu, il y a un nouveau, mais les 7 autres membres sont là depuis le départ?
3: Non.
0: Bah ça y a un non, peu
3: on
0: de changement.
3: On a entendu du départ, l'arrivée.
2: Ouais. Et du retour.
3: Des retours, des gens qui sont partis parce que. Ouais, c'est ça, un back to back, c'est moi la mode. Et ouais, des gens qui sont partis, qui étaient là au début, qui sont revenus après. Et puis bah, il y en a certains qui sont là vraiment depuis le début. Il va être du mal à déboulonner celui-là quand même.
4: Il y en a qui ne peuvent pas revenir.
3: Non, il y en a qui ne peuvent plus revenir, qu'on a dit bon bah merci, au revoir. Mais le but pour nous, c'est de s'amuser, tout ça. Et ceux à qui on s'amuse plus, bon, on leur a dit bon bah écoute, merci, l'aventure s'arrête là.
2: C'est ça, en fait, Skabala a une longue histoire, mais vraiment très très longue. On pourrait écrire un livre. Mais voilà, Skabala tourne, mais continue son aventure, et c'est ça qui est beau.
0: Avec un univers musical comme le vôtre, on a forcément dépassé la région, et il y a des régions qui favorisent ou qui sont peut-être plus intéressées par cet univers, même si on est ravis de vous recevoir à Clavier. C'est pas la première fois que vous venez jouer dans l'heure, on en parlera au micro tout à l'heure. Le ska, c'est facile à défendre, ou bah non, des fois faut batailler, ou alors faut justement aller plus loin et s'exporter.
4: Il faut rééduquer les gens à en écouter, on n'en entend pas assez, je dirais, en gratuité libre, comme ça, à la radio, etc. Donc souvent les gens vont être surpris ou vont être étonnés du nom, ska, punk, festif, mais qu'est-ce que ça veut dire? Au final, bah, on s'aperçoit que c'est du reggae rapide avec beaucoup d'attention rock'n'roll au possible.
0: Ouais, j'aime
4: et au
0: bien.
4: Final, ça anime tout le monde et
0: ça réunit.
4: Oui.
0: Ouais.
4: Il y a une synergie autour de ça qui est hyper intéressante.
3: C'est du hardcore jamaïcain.
4: C'est du hardcore jamaïcain.
0: C'est pas mal non plus en définition.
4: Et au niveau du jazz, somme toute.
0: Et au niveau du texte, on arrive à mettre bien sûr du fun, du léger, mais on passe quelques petits messages de temps en temps normalement.
2: Bien sûr.
0: C'est quoi ceux du moment?
2: On lève des doigts.
0: C'est quoi en ce moment?
3: Le 49.3.
4: L'éternel.
0: Par exemple.
3: Ouais, par exemple. Voilà.
0: Ouais, ça, on l'aime bien. Ça.
3: On l'aime bien.
0: Ouais, c'est vrai. Il y a de quoi faire.
3: C'est indémodable dans l'année.
6: Mais surtout le contre, pour la discrimination raciale.
3: Oui, voilà. C'est un autre débat.
0: C'est discrimination raciale. Oui, oui. D'accord. Donc, c'est moche.
2: Tu sais
0: moche. C'est moche.
4: Dans 20 ans, il n'y en aura plus.
2: Connais-tu l'ange qui protège les roues?
0: Non.
2: Bah, c'est l'ange Oliver. Parce que l'ange Oliver protège les roues. Et on a une chanson là-dessus. Il faut venir l'écouter.
0: Combien d'albums du coup au compteur? On les compte pas?
3: Non, on n'a pas beaucoup d'albums parce qu'on n'est pas très studio,
0: ouais,
3: on est plus
0: très
4: on n'est pas studio.
0: Ça veut dire que même là aujourd'hui, ça bosse pas. Bah, quand on bosse des nouveaux morceaux, on les bosse comment? À la maison, en studio ou
3: en répétition? On fait une fois par semaine, une fois tous les 15 jours, on se voit dans un local de répétition. C'est comme ça qu'on les travaille et qu'on travaille un peu chez nous quand on peut.
2: On reste amateur, hein. On n'est pas. Il n'y a aucun intermittent du spectacle chez nous, à part Thibaut maintenant qui nous a rejoint. Mais sinon, effectivement, on est tous avec une vie de famille, donc on fait comme forcément. On peut, mais on continue et on s'éclate, et c'est ça
0: cool,
2: le plus important.
0: Gars. Un ingé son avec vous accompagne, vous avez votre propre ingé son ou faites confiance au lieu qui
2: on
0: vous
2: est à
0: accueille.
3: On fait confiance.
4: On est facile.
0: On fait confiance.
3: On n'est pas facile.
2: Et celui de ce soir a l'air très bien d'ailleurs.
3: Il est très bon là ce soir.
2: Ce soir, on devrait être bien.
0: C'est
3: sérieux.
0: C'est sérieux. Qu'est-ce que vous pensez du lieu là?
4: Parce c'est magnifique.
0: C'est pas terrible. Le centre-bourg fermé, tac, plein de familles. C'est étalé. Il y a un chap. Il y a du houblon local.
2: Et il fait beau.
0: Qu'est-ce qu'on en pense?
4: C'est génial,
0: super. Bah ouais, c'est cool.
4: Super, c'est à connaître, à reconnaître. Et
0: on est d'accord. Non, parce que c'est important que je prenne votre pensée, qu'il découvre.
3: Et puis même les bénévoles sont super sympas. On est super bien accueillis.
2: D'ailleurs, on peut remercier Xavier et Julien
0: qui nous suivent
2: tout à l'heure. Ils nous supportent.
0: Ils vous lâchent pas.
2: Merci les gars. Merci. On n'est pas facile à vivre au quotidien.
4: Nous on aime bien le partage, on est dans le partage.
3: Ouais, c'est ça.
2: On est là pour s'amuser.
4: Dans le collaboratif.
3: Dans le collaboratif,
4: c'est ça.
0: Scabadat Soin de Soin, on a les infos comment, on check comment, il y a forcément un petit Facebook qui traîne.
4: Il y a Facebook,
0: site,
4: Instagram,
0: Insta, ok.
4: Il y a Insta, il y a TikTok,
0: il y a Insta,
4: il y a Facebook,
0: il y a TikTok,
4: il y a un TikTok,
0: c'est un jeu aussi,
4: il y a Insta,
0: on essaie de faire
4: un jeu,
0: il y a un TikTok. Il y a un TikTok, maintenant, il y a un Facebook aussi,
4: on peut nous trouver aussi sur toutes les plateformes musicales de streaming.
3: Ouais, le MySpace.
4: MySpace, Deezer.
2: Caramel, on a une adresse Caramel d'ailleurs. Ça vous tente?
3: Voilà. Yahoo, non?
2: C'est ouais, ça. Si tu lances Lycos, normalement tu le trouves.
3: On a lancé le
4: Scabadat Soin.
3: Il est jamais revenu, le con.
4: Il est jamais venu, ouais, c'est...
3: Voilà, c'est il cherche encore.
0: Alice.
2: Exactement.
0: 19h20, c'est ça aujourd'hui.
2: Hein. Exactement.
4: Ouais. 50 minutes.
0: On a déjà la setlist où on fait la déconne, mais elle est déjà là ou alors on se laisse porter des fois?
2: Non, je sais pas. On est professionnel.
0: C'est la question.
3: On l'a fait depuis 15 jours, mais on l'a modifié il y a 5 minutes alors.
0: Voilà.
4: Voilà, c'était fait depuis 15 jours, mais modifié depuis 5 jours.
2: Et d'ailleurs, il y aura, il y aura une petite surprise en fin de concert avec Batouka Donf qui va venir nous épauler sur scène juste avant, pour la toute dernière d'ailleurs.
0: Voilà. On présente parce que je ne connais pas, je suis désolé, Guillaume.
2: Batouka Donf, c'est une Batoukada, alors j'en connais pas plus, je suis désolé.
3: En fin de compte, ils font les intermittences quand les groupes changent de plateau et tout ça, ils font de la Batoukada, ils passent un peu partout donc. C'est aller voir et du coup on a vu que
0: ils viennent avec
2: de la percu qui va nous
0: rejoindre
2: sur la dernière chanson.
0: Concert à venir, rendez-vous si on a aimé, si on a apprécié.
2: Vendredi prochain, le 2 octobre à la brasserie de Sutter.
4: Et bah, vache à lunettes,
2: tout à fait.
0: Et bah c'est cool ça.
3: Et l'année prochaine en première partie
4: d'Arabonne Nord Midi.
0: Oui, c'est vrai. Ce sera où?
3: À côté de Dieppe.
2: À côté de l'Arabonne Nord Midi.
3: Mézières-en-Bray.
2: Suivez leur Facebook à Romagnère.
3: Ménière.
0: Est-ce qu'on avait un deuxième morceau de Scabadat? Eh ben on est sympa. Il y avait Nouveau Départ, je l'ai bien dit. Scabadat, ils sont sympas, ils sont frais, ils font du bon son. Ils sont, s'il vous plaît, à Claville au moment où je vous parle, parce qu'on est en live et direct avec JC et la radio Principe Actif. Ils joueront à 19h20 sous un bel écran, un chapiteau extrêmement large qui peut accueillir tout le monde. Ouais. Vous et vous. Vous avez compris, c'est à vous que je m'adresse. Merci les Scabadat Soin de Soin, on repart en musique avant notre prochaine interview. Merci d'être venu en plateau. Merci d'avoir été patient. Et bon concert ce soir.
3: Merci. Salut.

0: Je vais être obligé de dire un gros mot, hein. Je suis pas fan, mais voilà, c'est con tout de même. Ouais, j'aime pas dire des gros mots, en fait, faut que vous sachiez, les gars. J'essaye, c'est une vraie complexité dans ma manière d'appréhender le vocabulaire français et de m'exprimer, que d'essayer d'être le moins vulgaire possible. Ah, pour moi, la langue française, elle est riche, elle est variée, même si des fois, bah, c'est con tout de même. Voilà, titre de Scabada de Soin de Soin, 19h20, sous le chapiteau, ce samedi 26 septembre. On rappelle, on est à Lézard à la Mare, ça a ouvert à 15h, demain ça ouvrira à 11h, à 11h30. Il y aura des copains qui ont une chorale qui officieront dans l'église, davantage de représentations théâtrales demain, mais un village associatif, des expositions, la mise en lumière d'artistes locaux, et puis de quoi se restaurer et se rafraîchir sur site. Aujourd'hui et demain, et au moment où je vous parle, on est bien sûr en live en direct. Est-ce que JC, toi qui aimes jouer avec tes jingles, tu voulais en placer un ?
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0: J'ai le plaisir de recevoir Stéphanie, bonjour à vous.
6: Bonjour.
0: Stéphanie, on va être moins marrant, mais vous n'êtes pas moins importante comme représentation et comme présence sur le site. Merci de prendre un instant. Moins marrant, c'est pas du tout une taquinade. C'est bel et bien que vous représentez une association, une structure que vous avez peut-être vous-même créée, Stéphanie.
6: Oui, c'est une association qu'on a créée Voix de Fée. Qu'on a créé en janvier 2025, qui est domicilié à Val-de-Reuil, mais on est une association qui se veut itinérante et qui a pour objet de faire de la prévention et de la sensibilisation pardon, à la vie affective et relationnelle et sexuelle, ce qu'on appelle maintenant la vie affective, relationnelle et sexuelle.
0: Alors on va y venir, hein, parce que vous l'avez dit, hein, on fait de la sensibilisation, on fait de la mobilisation, de la formation aussi, vous êtes itinérant. Pourquoi ce sujet ? Pourquoi l'envie de peut-être combattre des prérequis ou des principes désuets ou d'un temps passé, il est encore nécessaire ?
6: Alors, c'est lié à une histoire personnelle, comme vous l'avez peut-être vu dans le flyer. Et du coup, en fait, nous, quand cette histoire personnelle nous est arrivée, parce que notre fille a été victime elle-même de violences de la part de son petit ami, et qu'à un moment ça a été trop lourd pour elle et qu'elle a fini par mettre fin à ses jours. Et elle avait cette impression que tout était de sa faute et elle n'avait pas en fait le recul, enfin la personne qui l'a un peu manipulée, elle n'avait pas le recul pour en fait s'apercevoir qu'elle était victime et que lui c'était un agresseur. Ouais. Et nous notre but c'est en fait que les d'autres personnes ne se retrouvent pas dans cette situation. C'est-à-dire de sensibiliser et d'informer le plus grand nombre. Donc notre cible première, c'est plutôt évidemment les jeunes, que ce soit les jeunes du lycée, mais plutôt notre cible, c'est 16-25, pour à la fois qu'ils sachent repérer si la relation dans laquelle ils évoluent, elle est saine ou non, mais aussi des deux côtés, en fait. C'est-à-dire que moi, est-ce que je suis une personne saine ou est-ce que je suis une personne qui peut potentiellement avoir des comportements toxiques envers la personne avec laquelle je vis. Et que ce soit des différents types de violences, que ce soit ou de toxicité, que ce soit par rapport à mon comportement, mais pas forcément sexuel. Ça peut être aussi dans mon comportement, de la violence qui peut être aussi psychologique, quoi.
0: Bien sûr. Vaste sujet où aujourd'hui nos jeunes ont pour certains pas de repères, pas d'exemple. C'est donc nécessaire de libérer la parole ou de justement donner des exemples positifs. On utilise quel recours ?
6: Alors nous, on essaie d'aborder, quand on fait nos ateliers, on aborde ça de manière assez ludique. C'est pas malgré
0: la... On fait pas la morale.
6: On fait pas la morale, on n'est pas du tout comme ça. On a beaucoup de supports de jeux, on a beaucoup de supports ludiques auxquels on intervient. Et on intervient aussi auprès du plus jeune âge. Donc bien sûr, on a un vocabulaire qui est adapté, quoi. Et à la fois, on peut avoir un vocabulaire adapté, on peut avoir un apport ludique et quand même faire passer des notions essentielles. Je vais prendre par exemple l'EPID, qui est le centre de réinsertion à Val-de-Reuil, qui est pour les 16-25, avec lequel on intervient. On fait trois ateliers différents quand on intervient avec eux. Par exemple, on travaille sur le violentomètre. On travaille aussi sur tout ce qui peut être harcèlement qu'on peut subir dans les transports, etc. Mais à chaque fois, c'est sous forme de jeu. Et on aborde aussi tout ce qui est consentement, mais aussi sous forme de jeu. Et c'est pas, si vous passez dans la salle pendant qu'on fait les ateliers, c'est pas rare qu'on ait des éclats de rire ou des choses comme ça. Enfin, c'est ça que je veux dire. C'est pas, on n'est pas dans une ambiance plombante et puis on n'est pas moralisateur, mais on essaie de leur apporter des informations.
0: Ça vous confirme d'approcher ce public, cette tranche d'âge-là, que vous êtes nécessaire
6: Tout à fait. À chaque fois qu'on intervient, on a soit une personne qui nous demande des renseignements, on arrive à identifier. Alors, on est une trentaine de bénévoles. On a suivi des formations, que ce soit par, on a été formé par le CIDFF, on a aussi été formé par des organismes qui ferment les personnes des infirmières ou les personnes qui travaillent dans les hôpitaux. Enfin voilà, on a suivi des formations par des psychologues aussi pour savoir réceptionner la parole. Nos bénévoles
0: constatent aussi,
6: voilà, c'est ça. Et à chaque fois, on a à peu près une personne à chaque fois qu'on intervient, quoi. Ouais, qui arrive à... qu'on identifie et qu'on arrive à accompagner ou aider ou orienter. Nous, on ne fait pas de suivi des victimes. Nous, on oriente ou dans l'établissement dans lequel on intervient, on va signaler à la personne référente, donc soit l'infirmière, soit l'assistante sociale, ou le professeur principal, si c'est, et on va identifier qu'on a une problématique sur ce jeune-là.
0: Ouais, parce que la difficulté, c'est de s'apercevoir qu'en fait, on est victime.
6: C'est ça.
0: En fait, il y a des aspects. On parlait du violentomètre. Merci, qui est un très bel outil qui permet un peu de se rendre compte qu'il y a des choses qui ne sont pas acceptables. Relativement tôt, j'y sais, hein, tu interviens quand tu veux. Je te vois avec un micro. Tu voulais?
7: Oui, non, je me permettais de revenir sur ces questions parce que on en parle avec effectivement à chaque rencontre au moins une personne dans une classe pour qui il y a une problématique autour des violences sexuelles et sexistes. Hein. C'est un enfant sur cinq, je crois, si je dis pas de bêtises,
6: un sur dix
7: qui tout au long de son enfance aura vécu des violences sexuelles ou sexuelles d'ailleurs, hein, très clairement. C'est pas anodin et c'est toujours cette question de reposer, ce n'est pas une norme. Vous l'évoquiez, les enfants n'ont pas forcément de repères. Il est hyper important de venir poser, ce n'est pas normal. Enfin, juste ces mots très simples, peut-être.
6: C'est ça, et qu'ils puissent eux-mêmes, enfin, nous, on veut les outiller ou leur donner des. Soit ils repartent. À chaque fois qu'on fait un atelier, la personne repart avec un outil. Un outil qu'elle peut aller consulter aussi après chez elle, quoi. Ou des liens vers des endroits en chat sur lesquels on peut discuter, repartent avec le violentomètre. Si c'est sur le harcèlement de rue avec des techniques, donc ça c'est pour les plus âgés. Mais quand on est intervenu par exemple en école élémentaire, parce qu'effectivement vous dites 1 sur 10 et la plupart des agressions elles se font quand même avant l'âge de 10 ans aussi. Et parfois...
7: Et dans le cercle de proximité,
6: on
7: n'est
6: pas.
7: Souvent. Et dans le cercle de proximité, et dans le... souvent.
6: Ah bah c'est pas. On essaie aussi de casser cette image, hein, le violeur. Alors si on parle là des agressions sexuelles, le violeur, c'est pas celui qui va nous coincer dans un coin, par exemple là ce soir en festival, dans les toilettes, quoi. C'est plus de 80% des cas, c'est un proche dans le cercle familial très proche ou amical. Et c'est là où ça devient de plus en plus difficile pour la victime de pouvoir s'exprimer. Parce que il y a un peu un conflit interne dans la personne entre l'affect et ce qui s'est passé. Et il y a aussi ce qui se passe au niveau des victimes aussi, c'est qu'il y a un peu une sidération. Alors, quand la personne elle est sidérée, elle ne peut plus agir et parfois ça lui fait même occulter une partie de l'agression, quoi. Et donc c'est pour ça aussi qu'on est formé au recueil de la parole, parce que les réactions quand les personnes peuvent soit prendre conscience qu'elles sont victimes ou avoir se remémorer des faits qui peuvent leur être arrivés, il faut savoir après les accompagner, les orienter vers les bonnes personnes.
0: Voix de Fée, c'est votre association.
6: Oui.
0: Stéphanie, vous l'avez fondée il y a un an, c'est cela,
6: en janvier 2025.
0: Donc un an et demi, presque deux ans, pardon. Et vous sensibilisez, vous prévenez, des mobilisations collectives, de la formation en interne, donc pour les bénévoles qui sont intégrés, j'imagine, votre association. On vous contacte comment? J'ai vu un site internet et un 06, on peut le donner?
6: Oui, vous pouvez donner le 06 81 85 34 25. Et sinon, vous nous trouvez sur les réseaux sociaux. Voix de Fée. Et sinon, on a un site internet où vous tapez Voix de Fée. On est le premier site qui arrive.
0: Quand le champ des possibilités, c'est principalement le département de l'Eure.
6: On intervient principalement sur le département de l'Eure, mais on a aussi eu Proximité 76, Région Rouennaise, etc. Mais il y a déjà des associations qui existent au niveau de Rouen. Mais nous, on se déplace dans tout le département de l'Eure. On fait des interventions gratuites dans tous les établissements qui sont publics. Après, quand c'est des établissements privés, forcément, on demande un dédommagement. Et voilà.
0: Eh bien, merci.
6: Il suffit de nous contacter et on crée un programme qui... Alors, on a des ateliers types, mais on peut aussi s'adapter à la structure en fonction de au public en fonction des demandes.
0: Merci d'être venu évoquer la chose, parce que la parole doit être libérée, parce que la parole doit être entendue, parce que chaque voix compte, c'est ainsi indiqué. Sur Voix de Fée, V-O-I-X, de plus loin, est fait
6: c'est
0: comme...
6: C'est un jeu de mots avec voix de fée.
0: Bien sûr, voilà. Mais je le précise à l'antenne, justement, oui. Puisque moi, je l'avais sous les yeux, et c'était pour nos auditeurs. Merci beaucoup, Stéphanie.
6: Merci
0: vous êtes
6: à
0: présente
6: vous.
0: Les deux jours. Hein.
6: On est présents voilà. Les deux jours.
0: Donc, justement, la moindre question, l'interrogation, un doute, n'hésitez pas à venir voir Stéphanie. Et Nicolas. Voilà, j'ai retenu. Cool. Merci Stéphanie.
6: Merci à vous.
0: On repart en musique avant de recevoir les Epsoclock dans un instant.

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Apes O'Clock, et le titre choisi c'était Il était une fois. Nous sommes avec Samy qui est à la basse, Johan qui est au chant justement de Apes O'Clock. Bonjour à vous messieurs, j'aurais envie de définir du rock, du cuivre, des tendances hip-hop, et puis finalement j'ai comme la sensation que c'est envoyé de manière un peu plus radicale que tout ça. Bonjour à vous messieurs. Bonjour à vous messieurs.

0: donc voilà, on a l'équipe a changé depuis 2-3 ans, donc
1: voilà, c'était l'étonnement alors de ce choix. Alors en principe chez nous, si tout le monde choisit un morceau, on en choisit un autre nous. C'est voilà, c'est
2: très bien.
1: On est un peu vous savez les sales gosses là qui
2: si on m'a dit de faire ça, ben je le ferai pas.
1: Souvent quand on nous envoie le single d'un album, ben c'est pas celui-là qu'on met. C'en est un autre. Juste par esprit de contradiction, hein, c'est peut-être c'était quand même un qui nous plaisait, hein, mais peu importe. On fait contradiction. Vous venez de Rennes, c'est un groupe qui a un peu plus de 10 ans d'existence. Il y a un côté chanté en français, envoyé, donc avec du texte, hein, forcément, qui raconte des choses. Il y a un mélange de cuivre et de rock qui est en tout cas un peu particulier ou qu'on n'entend pas tous les jours. Quelle est la recette un petit peu de Ipsoclock? Est-ce que ce sont les influences qui, par multicouche, viennent se poser? Ouais, Samy, je crois qu'il t'a regardé, Johan. Est-ce que c'est une multicouche des influences des uns ou des autres, ou c'est une façon d'aborder globalement la musique cette manière?
3: Alors, bah, c'est un petit peu des deux. Comme on aime à le dire depuis quelques années, alors moi, il faut savoir que je suis pas dans le groupe depuis le début, je suis arrivé il y a 5 ans, mais j'ai quand même pas mal composé ces dernières années depuis mon arrivée pour le groupe. Et on aime à dire depuis toujours, Johan notamment, qu'il y a autant d'influences différentes que de membres dans ce groupe. Et donc ça joue forcément énormément. Et autre chose que je pourrais ajouter peut-être, c'est un élément important. Par exemple, pour la dernière chanson qu'on a composée dernièrement, c'est « Faut y aller », quoi. On rentre dans le tas.
1: C'est ça, il n'y a plus de délicatesse, quoi. C'est ça l'idée.
3: On peut en mettre.
1: Ouais. Non, mais c'est on rentre dans le tas. Bon, la délicatesse quand on rentre dans le tas.
3: Tu vois, par exemple, Il était une fois, c'est un morceau que moi j'aime beaucoup. C'est un de mes préférés à jouer à l'époque quand on le faisait en tournée. Ça, on n'est pas rentré dans le tas, forcément, à l'époque où il a été composé. Mais c'est plutôt dans l'esprit de se dire on y va. Et c'est un peu genre on réfléchira plus tard, quoi. Et ensuite, on brode, etc. Et on peut se retrouver avec. Des morceaux souvent très différents, mais qui ont quand même une essence assez équivalente entre eux.
1: Je trouvais qu'il y avait comme un esprit un peu, alors c'est un peu galvaudé des fois ce mot-là, mais un peu punk parfois dans la façon de venir poser, même dans le flow des fois, un truc qui part plus instinctif, plus. Je sais pas si vous y retrouvez dans cette.
2: Si,
1: dans cet esprit, hein, ouais. Esprit hein, ouais, bien ouais. Entendu, un peu ouais. Plus punk.
4: Oui, complètement, parce que j'allais te dire pour compléter un peu ce que disait Samy. Que le point de départ d'Ipsoclock, Apes en anglais veut dire les grands singes, c'est de dépeindre l'activité de nos chers cousins, de ce qu'ils ont fait de la terre, ce qu'ils ont fait du social, de la nature, etc. Et donc, comme dit Samy, à un moment donné, il faut dire les choses et on arrive à des périodes et des époques où là, je pense qu'il faut y aller. Et oui, il y a un esprit punk dans le phrasé, dans l'attitude, sur scène aussi. Et le spectacle est construit de telle sorte à amener le public dans un vrai univers, un vrai spectacle, et à la fin on lâche tout. Donc la fin est plus punk que le début.
1: Voilà. Alors tu me devances sur ce fameux Ipsoclock, l'heure des grands singes, effectivement. Quand on en fait, quand on parle l'heure des grands singes, il y a un côté un petit peu comme révolution, enfin comme s'il y avait une révolution ou un regard décalé sur le monde. Votre regard justement sur le monde, est-ce que Ipsoclock, il y a une revendication très affirmée, militante même, où finalement à travers ces histoires, c'est une thématique qui est développée au fil de l'album.
4: Oui, il y a un vrai militantisme dans nos propos. Il y a le constat encore une fois de ce qu'on a fait, de ce que l'humain devient déjà, de la place de nous, hommes et femmes lambda dans la société, ce que font nos politiques, les gens à qui on donne le pouvoir, et ce que... J'ai envie de dire globalement le capitalisme a amené dans nos sociétés. Est-ce que ça provoque aujourd'hui? Donc oui, il y a un vrai militantisme et on se sert aussi de ça pour coudre nos histoires, faire passer des messages et faire réagir.
1: Oui, parce qu'il y a vraiment une notion de narration quand même dans Ipsoclock. Enfin, c'est pas. Je parlais tout à l'heure de cet esprit punk. C'est un esprit punk quand même qui est dans une narration.
4: Oui.
1: Qui est pas. Quand je fais esprit punk, pour différencier un petit peu peut-être du message punk qui est beaucoup plus direct ouais. dans le texte, là il y a vraiment une narration quand même dans ce que vous écrivez, comme des histoires en fait.
4: Ouais, c'est ça. On aime aussi à dire qu'on fait des spectacles pour les yeux et les oreilles. Et c'est aussi tout le loisir du spectacle vivant et de construire un spectacle et d'amener le public dans un univers et s'en servir.
1: Je lisais que vous étiez

0: Rennais, vous êtes tous rennais de cœur peut-être, mais en tout cas de métier.
1: Quasiment.
0: Parce que Rennes quand même, nous on a une vision, alors parce qu'on n'y est pas non plus peut-être, mais militante quand même, enfin, il se passe des choses associativement au niveau de la contestation. Alors c'est peut-être un mythe, hein, vous allez peut-être me contredire et me dire non c'est un mythe là, tu rêves. Hein. Mais en tout cas moi j'ai cette image là en fait d'une ville qui fourmille de contestation et d'une vie associative militante en fait, hein, tout simplement. On est là donc pas à Rennes où je fantasme. Hein.
1: Non, je regarde Samy, mais oui, évidemment Rennes, principalement j'allais dire plutôt majoritairement la vie étudiante est très engagée. Après la gentrification a fait aussi que la ville s'adoucit un peu, on va dire que
0: Rennes y est passé aussi.
1: J'ai l'impression. Samy qui est depuis plus longtemps que moi à Rennes pourrait peut-être le confirmer, mais j'ai quand même
2: plus,
1: l'impression.
2: Moi je suis dans Rennes, Rennes même en plus. Il y a effectivement une forme de gentrification comme dans beaucoup de villes de la sorte. Mais Rennes, paradoxalement, conserve aussi le négatif de cette gentrification. Ça reste une des scènes DIY, du punk hardcore les plus réputées de.
0: Bah c'est une scène punk, c'est réputé pour une scène punk aussi, oui, Rennes.
2: Ouais, c'est et à l'international. Il y a encore quelques lieux de scène qui rayonnent énormément. Et là, il y a aussi une. Est-ce que t'as dit quoi? Une vis-à-vis de la vie étudiante.
1: Bah le
0: militantisme,
1: étudiant.
2: Oui, il y a un militantisme étudiant fort qui démarre d'ailleurs très jeune. Moi, j'ai fait mon lycée à Rennes et dès 15-16 ans, en fait, on est embarqué dans les manifs, etc. Donc, et ça reste aussi encore maintenant dans cette ville.
0: Ça permet de forger une conscience politique. J'entends au sens noble, hein, bien entendu, hein, quand j'ai une conscience politique, pensée collective, pensée organisation de la cité, une fois de plus dans la définition noble du terme. Politique. J'imagine que ça. Ouais, c'est forcément que ça forme des citoyens, j'ai envie de dire,
1: qu'on a
0: envie d'en découdre, quoi, en fait.
1: Oui, complètement. On pense tous un peu baigner là-dedans, donc.
0: Sur les histoires que vous racontez, tu l'évoquais il y a quelques secondes, Johan, il y a cette notion de raconter quelque chose. Et tu disais, dans une époque sur laquelle il y a une urgence de plus en plus à raconter des choses, à contester des choses, quels sont les sujets aujourd'hui qui révoltent Ipso Cloc? Est-ce qu'il y a consensus d'ailleurs au sein du groupe où en fait chacun a ses sensibilités plus personnelles? Est-ce qu'il y a vraiment envie de traiter certains sujets plus que d'autres?
1: Oui, alors avec la posture de singe qu'on aime à habiller, évidemment l'écologie, la nature, l'état dans lequel est notre planète, on l'a vécu, on le vit d'été en été là depuis plusieurs années. Il y a une thématique qui est aussi très importante et qui arrive à grands pas, c'est l'acceptation des différences. C'est un des discours qui est proposé dans le spectacle et c'est un des sujets qu'on souhaite mettre en avant, c'est un des combats qu'on mène nous avec Ipso Cloc depuis plus de 10 ans maintenant, de faire entendre qu'on a tous qu'une vie, qu'on a tous qu'une terre et qu'on a tous notre place ici, on doit vivre ensemble et non pas vivre les uns contre les autres comme cherchent nos chers dirigeants à nous mettre plutôt les uns contre les autres.
0: Finalement, du coup, vous êtes chez vous ici. Là, on est dans un exemple, quand même, très clairement, aux Arts à la Mare, d'un village qui vit la culture au pluriel, et au pluriel avec plusieurs S, 4, 5, 6 même au moins, parce qu'on a des associations militantes sur place, on a la Confédération Paysanne juste à côté, un marché également avec des producteurs, on a des expositions graphiques, on a une scène diverse et variée, on a les habitants du village qui sont tous impliqués au sein de cette organisation. Finalement, ça ressemblerait presque à un idéal de vie, ça, non?
1: C'est un peu ça. Et puis, on a quand même, de week-end en week-end, quand même, on se rend compte qu'on fait quand même un super métier. Voilà. Ouais. C'est quand même très rare de tomber dans des lieux. Je pense que les programmateurs et puis les gens qu'on a au téléphone, puisqu'on fait à peu près tout maison, on sait où on met les pieds, on sait à qui on a affaire. Et effectivement, c'est rare de tomber sur des week-ends où on est mal reçu, où le discours et les valeurs sont pas communes. Donc, si ça pouvait être comme ça tous les week-ends, ce serait génial.
0: Ipso Cloc, on peut vous retrouver facilement sur les internets, bien entendu. Écouter plein de sons, bien entendu. Deux EP, un album, c'est ça? Non, je sais plus, ça y est, j'ai perdu
1: le fil. Deux EP, deux albums.
0: Disponibles, bien entendu. Merci beaucoup à vous d'être passé par nos micros. Je suis en train de chercher la programmation pour dire à quelle heure vous allez jouer.
1: 20h50.
0: Merci, vous êtes plus fort que moi. Merci beaucoup, Johan. Merci beaucoup, Samy, de Eps O'Clock, d'être passé par nos micros. J'ai envie de faire quasiment un... Voilà, on avait écouté un morceau de Eps O'Clock. Non, mais vous allez voir, c'est hyper cohérent en plus, parce que Spellim, s'il y a un artiste qui fait collectif, c'est bien lui. Ouais, très bien, le micro noir, tout à fait. S'il y a un artiste qui fait collectif, c'est bien lui. Le show est axé autour de faire société quasiment.
3: Ouais, puis tu vois, c'est Johan ton prénom, c'est ça. Johan parlait de la différence il n'y a pas longtemps. C'est le sujet clé. Moi aussi, je suis né avec une malformation aux yeux. Et du coup, ça me parle, la différence en général. Donc moi, je me bats avec ça. On est raccord. On a le même message ce soir, je crois.
0: Voilà. C'est pour ça que je me suis permis de passer des uns aux autres. Ça me paraissait assez cohérent. Spellim, je vais pas te décrire, parce que souvent, quand on fait un interview radio, on décrit avant. On décrit un petit peu qui on reçoit, pourquoi on donne des infos sur le show, sur ce qui va se passer. J'ai pas envie de le faire avec toi. J'ai envie qu'on discute tout simplement parce que...
3: Bah, discutons avec plaisir.
0: Parce que, pour t'avoir vu l'année dernière sur le festival Tropicalize,
3: yes.
0: On avait bien échangé aussi d'ailleurs en amont.
3: Bien sûr, évidemment.
0: En fait, décrire ce qui va se passer, c'est se gâcher la fête, en fait, presque.
3: Eh ben, ok. Eh ben, on arrête là. Merci, à tout à l'heure. Merci.
0: Non, mais il y a beaucoup de choses, justement. Tu parlais de différence. Tu parlais de faire société. Moi, je trouve que dans les exemples de faire collectif, faire commun, j'ai la sensation que c'est vraiment, et la reconnaissance des différences, bien entendu, mais là, c'est le fond du message global d'un spectacle, et j'ai pas dit un concert, d'un spectacle avec Spellim. C'est cette espèce de faire société, faire ensemble.
3: En fait, effectivement, alors spectacle, show, live, concert, on s'en fout du nom. Nous, l'idée, c'est de partager quelque chose, effectivement, avec le public. Et le taf qu'on essaye de faire au maximum dans notre délire artistique, c'est de briser la frontière qu'il y a entre la scène et le public et d'arrêter de faire des concerts qui font télé, tu vois, et de clairement mettre le public au milieu de la prestation artistique, quoi.
0: C'est aussi faire tomber vos propres barrières entre musiciens, avec toi, avec les uns les autres.
3: Bien sûr.
0: Artistiquement, on peut pas dire il y a du groove, il y a du hip-hop, il y a du reggae, il y a du rock, il y a du... En fait, il y a de la musique, en fait.
3: Clairement, il y a de la musique. En fait, il y a toutes mes influences là-dedans. Et en fait, effectivement, il y a pas peu de styles, c'est difficile à dire. Mais il y a un peu tout ce que tu viens de dire. Il y a d'autres trucs en plus. C'est surtout effectivement de la musique. Par contre, il y a quelque chose qui fait un petit peu un fil directeur. C'est quand même de la musique qui va dans le corps.
0: Okay.
3: Tu vois, c'est de la musique qui va dans l'esprit aussi, mais principalement dans le corps et dans le cœur. Voilà, c'est
0: ça. Ça vient toucher, ouais, les sensations très directement.
3: C'est l'idée. On essaie.
0: Et à chaque fois, alors à chaque fois, parce que j'ai vu quelques vidéos aussi sur les réseaux sociaux, on voit tout un tas de choses. D'ailleurs, t'es plutôt actif sur les diffusions internet. Hein. Et à chaque fois, dans un aller-retour avec les internautes et les gens qui interagissent avec toi notamment. Ça y est, j'ai perdu le fil de ce que je voulais dire. C'est terrible. Hein.
3: On parlait du fait
4: l'image.
3: De l'image, travailler l'image.
0: Ouais, c'est ça. Et je
3: parlais du spectacle, du show avant.
0: Du spectacle, du truc. C'est pour ça que je voulais pas te décrire, parce que je trouve qu'il y a vraiment un truc à vivre au-delà de écouter ou de voir ou de se dire tiens, je vais à un concert. Par exemple, nous à la radio, on en a parlé en amont du festival, on parlait des artistes programmés. Et quand on me disait Spellim, pour ceux qui ne connaissaient pas, je disais bah, je vais pas te dire en fait ce que tu vas voir, je dis viens le voir parce que tu vas vivre un truc.
3: Ok,
0: tu vois, il y a ce côté-là, t'es vivre un truc.
3: Ouais, mais en fait, c'est ce qu'on cherche. C'est ce qu'on cherche. C'est ce que je te disais en fait, le côté spectateur m'intéresse pas trop. C'est le côté vivant du truc. Tu vois, on fait du spectacle vivant et pour moi, l'idée, le public, il est au centre de ce truc-là.
4: Je valide tellement le propos parce que je t'ai pas encore vu sur scène, mais j'ai zioté plus d'un clip que tu as produit, toi et tes camarades. D'ailleurs, c'est qui produit les clips là, parce que c'est chouette ça.
3: C'est moi qui l'ai fait.
4: Ouais, bah t'es un tueur.
3: Merci.
4: La danse et aussi le mouvement. Tu parles de mouvement depuis tout à l'heure. La danse est au cœur aussi du projet.
3: Je veux dire, on voit hein,
4: c'est les bras, les corps sont en mouvement.
3: Bah c'est en fait c'est en fait c'est ce qu'on cherche à faire. On cherche à faire un truc un peu global. Alors c'est un peu prétentieux de dire qu'on fait de l'art global parce que ça a une définition très concrète.
4: Ouais, ça pourrait être pompeux.
3: Ouais, mais voilà, ça l'est clairement, pas. En fait, c'est pas ce qu'on cherche à faire. Nous, on cherche à s'éclater. On cherche à faire passer nos messages à travers les différentes formes d'art qui nous côtoient. Et effectivement, il y a du street art. Effectivement, il y a de la danse et des danseurs. Effectivement, il y a des gens qui font des visuels, des gens qui font de la vidéo. Effectivement, il y a des gens qui sont fleuristes, des gens qui sont médecins, des gens qui font plein de choses et qui participent à ce projet-là dans tous les sens. Il y a des trucs qui se voient beaucoup plus que d'autres. Un mec qui fait de la vidéo autour de nous, il nous aide dans les vidéos. Un médecin, il nous aide dans comment gérer notre corps sur une tournée et tout, tu vois. Mais en fait, on essaie de ramener un petit peu la créativité du quotidien de tout le monde, de tous les métiers et tous les gens qui sont autour de nous. C'est aussi simple que ça, en fait. Et ça nous amène, du coup, à avoir des gens assez forts qui nous accompagnent dans... Enfin, qui m'accompagnent, en vrai... dans tout ce qu'on fait, genre la vidéo, genre la photo, genre la danse, genre le street art, genre tu vois la mode, tu vois tout ça. Je suis accompagné, j'ai des potes qui me suivent et tu vois, voilà, c'est ça.
4: Alors moi je voudrais juste comprendre une chose, parce que JC il le dira peut-être pas, mais quand il est revenu du Tropicalize où tu as joué la dernière fois dans le département, on va dire, on va parler la dernière date, il m'a dit deux, mon pseudo, t'as loupé un truc de dingue, c'était ouf. Parce qu'en fait, il faut que tu saches que nous, on mouille le maillot, on est sur beaucoup de festivals, beaucoup d'événements.
3: C'est cool, merci les gars.
4: Et donc, quelque part, tu vois, non pas, je veux pas galvauder la chose, ami organisateur festival ou d'événements, mais on subit la programmation, on l'a subi, on la vit, et on découvre beaucoup de choses. Tu vois, aujourd'hui, Epso Clock, je suis sûr que c'est très intéressant. Scabada de Soin de Soin, ils ont été adorables, je suis sûr qu'ils ont une pêche et une énergie qui va être partagée. Mais Pélim, en fait, le retour que j'ai eu, c'est que c'était incroyable. Tu vois, il y avait cette dimension de incroyable. Et pourquoi je dis ça ? Parce qu'en fait, je voudrais saisir le fait de maîtriser, comprendre pourquoi tu n'es pas davantage connu. Est-ce que c'est justement parce que tu défends certaines valeurs qu'il y a un melting pot d'art et d'influence, ça te dessert, ou est-ce que c'est quoi la raison, quoi ?
3: Alors, je pense que la raison numéro 1, c'est parce que c'est pas mon objectif premier.
4: Ouais, voilà, c'est une d'accord, c'est une envie.
3: En fait, c'est pas forcément une envie. C'est pas que j'ai pas envie d'être connu. C'est que je m'en fous un peu. C'est pas ce que je cherche.
4: Ouais.
3: Moi, ce que je cherche, et j'ai la chance de pouvoir le faire. Là, on va parler d'un truc de fond dans le monde artistique. C'est-à-dire que moi, j'ai la chance d'avoir une équation autour de mon projet artistique qui me permet de vivre, qui me permet de m'éclater et de m'épanouir. Et en fait, je me bats pour aller plus loin. Tu vois, et au fur et à mesure, ça avance et de plus en plus, j'arrive à être en tête d'affiche de festival et tout. Mais c'est pas ce que je cherche à faire. Ce que je cherche à faire, moi, c'est à garder mon équation et à faire partager le truc au plus possible de gens. D'être connu et de prendre des photos avec des gens dans la rue, ça m'arrive, mais c'est pas ce qui m'intéresse.
4: Bien sûr, et puis c'est
3: totalement. Je sais qu'il y en a qui entretiennent ça, tu vois, et ça m'intéresse pas.
4: Parce que sur scène, sur scène ou un peu en dehors, là par exemple, vous êtes arrivé à combien ?
3: À combien de
4: là, l'équipe Spelim, c'est combien aujourd'hui ?
3: On est 6 sur la route là.
4: Ouais, 6.
3: Ouais.
4: Et c'est le sextet de base.
3: On est 4 sur scène. Il y a notre régisseuse qui fait du body painting aussi sur les gens. Et il y a Basile, notre lighter.
4: Ouais.
3: Et du coup, on est 4 sur scène. Après, ça peut-être évoluer. On verra.
4: Et dans cette liberté, est-ce que ça t'oblige à faire, par exemple, toi qui es vidéaste, de la vidéo, j'ai envie de dire. De consommation, ou est-ce que tu arrives toujours à maintenir cette liberté pour ne pas franchir la starisation, mais pour garder ta liberté, ta créativité, est-ce que tu es quand même encore obligé de faire des petites choses entre guillemets un petit peu alimentaires, ou non, tu as quand même aujourd'hui cette aura ou ce travail de fond qui te permet de ne faire que de l'artistique?
3: Alors il y a une double question dans ce que tu dis.
4: Il y en avait même trois, mais tu les lis, bravo.
3: Mais en fait le truc, c'est que du coup est-ce que j'ai besoin de faire de l'alimentaire pour gagner ma vie? Première question. À l'heure actuelle, non. Je me permets d'offrir des prestations à des gens qui n'ont pas beaucoup d'argent parce que ça me fait kiffer. Et ça me permet, tu vois, de il y a des gens qui peuvent me payer, du coup ils me payent, et d'autres pas, tu vois. Et en fait, il y a des endroits où, tu vois, un mec qui a un bar, je joue plus dans les bars normalement, tu vois. Parce que c'est complexe techniquement,
4: blablabla.
3: Ok. Et en fait, un mec qui a un bar et qui m'appelle et qui me dit, mec, en vrai, ce que tu fais, c'est mortel. Avec ma femme et mes enfants, on t'écoute et on a vraiment envie de te rencontrer et c'est chouette et tout. Bah, t'as envie d'y aller.
4: Ouais.
3: Tu vois ce que je veux dire, en fait. Tu vois.
4: Tu marches aussi à l'affect.
3: Bah, de ouf. De ouf, évidemment, ça irait pas du tout avec ce que je t'ai dit avant si je te disais pas ça, quoi, tu vois. Et en fait, donc, de l'humanitaire, non, j'en ai pas besoin. De l'alimentaire, non, j'en ai pas besoin. Et franchement, j'ai de la chance pour ça et je remercie tout ce qui m'arrive pour ça, vraiment. Après, est-ce qu'il y a des choses dans ce que je fais et dans ma stratégie et dans ma manière de penser les choses qui me pèsent et qui font pas seulement partie du projet artistique? Oui. Je m'explique. C'est-à-dire qu'en fait, maintenant, pour pouvoir exister et m'épanouir et être dans le truc dont je parlais tout à l'heure, pas forcément devenir une star, mais pour garder l'équation dont je parlais tout à l'heure, il faut faire des choses qui pèsent un peu. C'est-à-dire être présent sur les réseaux sociaux, créer du contenu qui tient un peu sur des trends et des trucs comme ça, ça faut le faire. À moi de me débrouiller pour que ça rentre dans mon projet artistique, à moi de me débrouiller pour que ça m'éclate
4: ça
3: de faire.
4: Ça correspond aussi, ouais.
3: Et tout, tu vois, parce qu'après, je fais pas les choses que j'ai pas envie de faire. J'ai la chance de pouvoir faire ça aussi, tu vois. Faire les choses que j'ai envie de faire. Et tu voulais réagir, j'y sais pas.
0: Ouais, non, c'était par rapport au fait que de toute façon, ça entretenait aussi un lien que tu as naturellement avec le public aussi. Enfin, ces questions de oui. réseaux sociaux,
3: oui.
0: ces questions de publication, d'échange, c'est tout le truc en disant bah il en faut, parce qu'effectivement, c'est exister numériquement, mais à travers cette utilisation, c'est renouer du lien avec le public.
3: Mais en fait, ouais, ça a du sens, mais parfois ça pèse un peu. Parce qu'en fait, y a des trucs très mathématiques. Tu sais, tu dis, je veux pas être une star et je veux pas être connu, mais quand même, je connais les algorithmes des réseaux sociaux. Je suis renseigné sur le secteur et sur le business. C'est juste philosophiquement, tu vois. Donc, je me renseigne de là-dessus, tu vois, la technique et tout. Et en fait, pour exister sur les réseaux sociaux, il faut poster 3 fois par semaine. Et des fois, t'as envie, plutôt que de passer du temps à monter une vidéo, t'as envie d'écrire une chanson. Ou t'as envie de passer du temps avec mes neveux et nièces, ou ma femme, ou avec mes potes, ou avec mes musiciens, tu vois. Et ça, en fait, c'est des trucs qui sont un peu lourds à faire parfois. Et ça fait partie du métier. Tu vois, voilà. C'est le seul truc qui me coûte un peu, pour être complètement honnête.
4: Une chose me coûte un peu
3: dans ce que je fais.
4: Mais merci Spélim. Une chose m'interpelle aussi. Tu sais, je l'évoquais tout à l'heure avec une autre formation. Il y a parfois des couleurs musicales qui caractérisent des territoires. Je déteste les catégories. Alors sache-le, je déteste les catégories, les genres.
3: Mais ça existe, voilà. Bon. Ouais.
4: Et tu as des terres qui sont plus rock. Tu as des terres qui sont plus reggae. Tu as des terres. Bon. Et toi, il se trouve que t'es un peu. Encore une fois, j'ai déjà utilisé ce terme, un melting pot, un ovni un peu, puisque tu as tellement d'influence, tu pratiques tellement de genres que. De base, toi déjà, tu es un petit peu un spécimen à part entière. Mais tu nous viens de Clermont-Ferrand.
3: Ouais.
4: Eh ben, dis-moi, il se passe quoi Clermont? Parce que si t'as un ovni un petit peu pour nous en territoire normand, c'est quoi l'histoire par chez toi là?
3: Non, mais en fait, je suis un peu un ovni partout, même chez moi.
4: Bah, je me doute.
3: Mais en fait,
4: c'est tu arrives à jouer. Tu es reconnu chez toi.
3: Ouais, carrément.
4: Ça va?
3: Ouais, carrément, ouais, ça marche bien chez moi. En fait,
4: parce que nous, on n'a pas de lien, on n'a pas de contact, on n'a pas les réseaux qui nous permettent de savoir si les salles te font jouer, si tu es accompagné, si tu.
3: Ouais, je suis clairement très accompagné chez moi par la SMAC qui s'appelle la coopérative de mecs.
4: Super.
3: Très belle salle de concert. Par les gros festivals qu'il y a chez nous aussi. Je suis
4: la culture est valorisée.
3: Ouais, vraiment. Vraiment. Et en fait, c'est que justement, ils essayent de m'accompagner dans ce que je cherche à faire. C'est-à-dire que moi, ce qui m'éclate, c'est d'oser des trucs. Tu vois, par exemple, là, je suis en train de réfléchir pour faire un concert dans une ancienne usine désaffectée et de mettre tout en place pour que les gens puissent être accueillis et tout et tout. Et en fait, eux, ils savent faire ça. C'est des gars qui organisent des festivals avec 20 000 personnes et tout. Et je les excite quand je parle d'un truc comme ça. Tu vois, et du coup, on met le truc en branle, on discute de ça ensemble et tout. Non, je suis accompagné de ouf.
4: Donc, c'est une région qui favorise et qui accompagne les artistes de ton type, mais d'autres aussi. Alors, ça veut dire que c'est une région à la tienne. On parle de l'Auvergne? On parle de quelle région? Pardon, je suis pas terriblement.
3: On parle du Puy de Dôme.
4: Puy de Dôme,
3: c'est l'Auvergne.
4: C'est le département, ouais. Et la région, c'est Auvergne.
3: C'est l'Auvergne.
4: Ah,
3: c'est
4: j'étais
3: ça.
4: Pas
3: on
4: trop
3: connaît
4: naze.
3: Pas bien les volcans d'Auvergne, le fromage.
4: Ouais, mais j'étais pas trop naze. Ça va, j'étais pas trop à côté.
3: Et en fait.
4: C'est une région qui est donc encore aujourd'hui à soutenir la culture et à donner des moyens.
3: Alors, ça dépend.
4: Ah.
3: Ça dépend. Non, je crois que je suis un peu chanceux, honnêtement. Je suis un peu chanceux. Il y a quand même beaucoup de soutien sur la culture. Après, j'ai pas forcément envie de parler politique.
4: Non,
3: profondément,
4: c'était pas
3: parce
4: là
3: que
4: où je voulais t'emmener. Hein.
3: Mais effectivement, je pense que je suis un peu chanceux. Je pense que je suis un peu chanceux. J'arrive à exciter les gens sur des projets qui le sont. Tu vois, je pense que le fait d'être créatif un peu dans tous les domaines dont on parlait tout à l'heure, ça me permet d'exciter un peu des gens qui. Parfois en plus d'argent que les gens qui financent le milieu de la culture, tu vois, et du coup en fait au final tu discutes avec des gens qui sont plus excités par une idée que par la culture.
4: Ouais, bah, ça arrive.
0: C'est un univers aussi qui change de plus en plus à ces 10 dernières années, le soutien à l'art de manière générale, à la culture même de manière générale, ouais, a un peu évolué. On ne peut pas dire qu'on mange les belles années en ce moment, hein, sur les soutiens et sur les projets. Enfin, nous-mêmes, on le constate, hein, dans nos régions et plus largement. C'est aussi malheureusement l'obligation d'être un gros projet presque d'entrée si on veut vivre de belles aventures culturelles, quoi.
3: Alors là, je suis pas tout à fait d'accord avec toi là-dessus. Alors c'est mon parcours et c'est mon point de vue.
0: Tout à fait, ouais.
3: C'est-à-dire qu'en fait, pour moi, la musique et l'art, en fait, les gens qui deviennent des stars d'un jour, enfin du jour au lendemain, déjà, je pense qu'humainement, c'est difficile à vivre. Parce que forcément, tu tombes aussi vite. Quand tu gravis les échelles, les marches petit à petit, pardon, en fait, la descente peut être rude, mais t'es passé par là déjà. Donc tu te dis, en fait, si j'étais heureux comme ça il y a 10 ans, pourquoi je ne le serais pas maintenant? Tu vois? Et en fait, je pense que du coup, le fait de devoir passer par des étapes pour grandir, pour moi, c'est important. Je sais que c'est pas le cas de tout le monde et que tout le monde pense pas comme ça, tu vois.
0: Oui, non, mais c'était plutôt les difficultés de moins en moins des lieux peuvent faire jouer. Je pense aux bars à une époque qui suffisait
3: c'est
0: de programmer
3: vrai.
0: Dans un bar et il y avait du monde.
3: C'est vrai,
4: il y a une problématique sur les lieux
3: mais
4: de diffusion.
3: C'est qu'en fait, je voulais j'éclaircis mon propos du coup. Les gens qui nous écoutent, notamment des musiciens jeunes. Si on leur dit il faut que tu fasses un truc big dès le début, ils se mettent un bâton dans les roues. Donc c'était pour ça que je disais ça.
4: On n'est pas là-dessus.
3: Parce que oui, mais je préfère le dire.
4: Mais tu as raison, l'artiste.
3: Ouais, tu vois, parce qu'en fait les gens qui nous écoutent, il faut pas qu'ils pensent. Bah, c'est bien d'avoir de l'ambition. C'est bien d'avoir un petit peu d'ego. C'est bien de vouloir avancer, de faire des choses et de voir plus loin. Moi c'est mon cas, hein, tu vois. Mais tant qu'en fait tu rêves pas de choses impossibles et voilà, tu vois, faut faire attention à ça, quoi.
0: De toute façon, faut embarquer son instrument et y aller, quoi. Tout simplement.
3: Moi c'est mon point de vue. Moi c'est clairement mon point de vue. Et c'est comme ça que j'ai commencé. En fait, petit tour, c'est qu'en fait, avant de faire Spellim, j'avais un groupe de reggae qui marchait assez fort. On a fait des tournées partout en Europe et tout. Un truc assez big. Et quand j'ai monté le projet, il y a plein de programmateurs de festivals, mon nouveau projet là, Spellim. Plein de programmateurs de festivals qui m'ont appelé et qui m'ont dit, viens sur notre festival. Et je leur ai dit, les gars, c'est une connerie.
4: Vous êtes sûr?
3: Ouais, c'est une connerie. Je débute en fait ce truc là. Donc je vais d'abord passer par des petits bars, d'abord passer par des petits trucs, aller jouer chez des potes qui organisent des soirées, voir comment je fais de la merde au début en fait, tu vois, à quel point quoi en tout cas.
0: Bah, l'expérimentation en fait.
3: Hein. Voilà, c'est ça. Et en fait, du coup, c'est important de se planter pas sur les endroits où tu te plantes devant plein de monde quoi en fait. J'étais coupé, pardon.
4: Non, c'était bien.
0: Non, mais j'étais dans les chez paroles. Nous, on a justement ces scènes. Alors, pardon, je reparle plus localement, mais chez nous, justement, on a des scènes ouvertes. Les MJC portent ce type de projets qui sont les premiers pas. Tout à fait. Qui font aussi accompagnement, mine de rien. Ça peut être une diffusion, un concert. Certains groupes découvrent pour la première fois avoir un ingé son qui s'occupe d'eux. Savoir gérer leur retour, par exemple, un truc tout bête. Sortir de la répète, savoir gérer ses retours ou savoir gérer aussi entre deux morceaux. Ou savoir gérer finalement un set complet. Et il y a encore toutes ces salles qui proposent encore ce type de concert. Dans la voiture en venant, il y a quoi qui tournait? Pour les oreilles. Hein.
3: Alors en fait, il y en avait pas mal qui dormaient déjà dans le camion.
0: Ça ronflait.
3: Ouais, et moi je bosse sur des nouveaux morceaux là. Donc moi j'avais le casque et j'ai bossé sur
0: des nouveaux morceaux. Et tu bossais sur des nouveaux morceaux? De quoi? Le mix, chercher les sonorités, la composition?
3: Non, je suis vraiment au balbutiement. En fait.
4: Aux écrits alors?
3: De quoi?
4: Aux écrits?
3: Un peu tout. En fait, le truc, c'est que du coup, là, dans mon téléphone, j'ai 67 petites vidéos dans ma liste idée 2027. et du coup, je réécoute les vidéos. Et du coup, je me dis, ah ouais, ça c'était cool ça, tu vois.
0: Du coup, c'est des vidéos où tu chantonnes, où tu poses des mélodies, c'est ça, ouais.
3: Et là, ce matin, je bossais sur un truc qui faisait. Et tu vois, avec un truc qui fait. Et tu vois, les cuivres qui font. Et les voix qui répondent. C'est ça l'idée. Donc, je bossais là-dessus.
4: Respect, ça, qu'est-ce qui peut nourrir justement ta créativité, Spélim? Ça va être d'écouter d'autres choses. C'est ton cerveau qui n'a pas besoin parce qu'il fourmille de mille. Il est en ébullition régulière. C'est des rencontres, c'est l'énergie que te donne le public parce qu'il est au cœur de ton projet. C'est ça qui nourrit justement ta créativité. Alors, où il y a une recette un peu.
3: Alors en fait, c'est complexe parce que. La réponse politiquement correcte voudrait dire c'est le public, c'est les rencontres, c'est la musique. Mais en fait, le truc, le vrai truc, c'est que j'ai pas de réponse.
4: Ouais, tu sais pas.
3: Non, je sais pas. Même moi, je sais pas.
4: Mais t'as eu un grand frère qui te berçait dans le son? T'as eu les parents?
3: Non, pas du tout.
4: Mais
3: non,
4: c'est quoi même? Parce que c'est ça que je savais même pas au fait. C'est comment tu rentres là-dedans, quoi, mince.
3: Mais en fait, alors là, du coup, l'histoire, elle est assez privée. C'est mon histoire à moi. C'est qu'en fait, je suis né avec une malformation aux yeux. Et donc aveugle jusqu'à l'âge de 4 ans.
4: Ouais.
3: Et du coup, j'ai.
4: Le son avait une importance.
3: J'en déduis ça.
4: Ouais,
3: j'en déduis
4: sûrement.
3: Ça. Et en fait, même toutes les recherches philosophiques et toutes les recherches que j'ai faites peuvent l'expliquer. Et du coup, dès l'âge de 6 ans, j'ai commencé à composer au piano de la musique classique.
4: Mortel.
3: Enfin, tu vois, j'ai des enregistrements.
4: T'as développé des trucs, ouais.
3: Des trucs, j'avais envie de jouer. Et en fait, de mes 10 à 15 ans, je passais. 2 à 3 heures tous les soirs sur mon piano, tu vois, à jouer, et à m'éclater, à chercher des trucs, à, enfin, tu vois, à casser les couilles à mes frères et sœurs et à mes parents, enfin, tu vois. Parce qu'au bout d'un moment, c'est relou, tu vois, tu imagines.
1: En autodidacte ou avec des cours type conservatoire, école de musique ou autre?
3: J'ai fait 1 ou 2 heures de cours, ça m'a saoulé parce qu'en fait, on m'a dit ce que je devais faire et ça m'a saoulé. Et alors que moi, je voulais juste quelqu'un qui puisse me guider, me donner des outils pour creuser dans mes idées, tu vois. Et j'étais petit déjà. Et en fait, on a galéré à trouver quelqu'un qui pouvait m'aider là-dedans. Et du coup, pendant très longtemps, j'ai fait mes petits trucs tout seul. Je pense que j'aurais avancé beaucoup plus vite si j'avais trouvé la bonne personne, tu vois. Mais bon, au final, tu vois, j'ai fait ça comme ça et c'est chouette, quoi.
4: Et ben, c'est bien
1: à
4: cool.
1: À base de 2-3 heures par jour, on avance forcément. Hein,
3: ouais, un moment, après, après, à l'âge de 15 ans, j'ai rencontré les pétards et les potes qui font du reggae. Et là, pour le coup, j'ai passé moins de temps sur un piano. Plus de temps dans une salle de répète avec des potes. Et après, un peu plus tard, plus de temps dans la forêt à faire des rêves parties aussi avec des potes.
4: D'accord.
3: Et voilà, et du coup ça m'a amené à faire de la musique électronique. D'où le mélange de musique électronique, de rock, de reggae, de groove, de hip-hop.
4: De drum, pour moi il y a même un côté drum and bass.
3: Il faut que tu restes au concert ce soir.
4: Ah bah voilà. Ah, il met la pression.
1: On te l'avait dit l'année dernière, Damien. Damien, on t'avait dit l'année dernière.
3: Si t'aimes la drum and bass, il faut que tu restes ce soir.
4: J'aime tout, moi.
1: Mais on te l'avait dit l'année dernière, c'est parti. On te le redit cette année, mec. Au bout d'un moment, tire-en les conclusions.
4: Clermont-toi à côté de moi, quoi.
3: Et toi, tu viens d'où?
4: Oh, je suis un citoyen du monde.
3: T'es un citoyen du monde?
4: J'arrive pas à te dire d'où je suis. Il y a un peu, tu sais, un côté New Yorker refoulé, ça se voit pas, mais mon père, c'était un black de la basse 105, un danseur de groove de ouf. Ma mère, jamais dit la vérité. C'est une histoire longue. Non, je sais pas en fait. Je suis un peu tout.
1: Jusqu'à peu de temps, il pensait que son père était James Bond. Ah.
3: C'est vrai.
1: Ouais. Sa mère a toujours démenti, mais il en est intimement convaincu.
3: Non, mais écoute.
4: Non, c'est pour dire que. Puis, tu sais, nous, avec la radio, on s'est ouvert aussi. Mais oui, je ton univers musical me parle, en tout cas.
3: Ok, cool, merci.
4: Et ça, c'est cool. Et carrément. Merci. Spélim, on le rappelle, c'est 22h45, si je dis pas de bêtises. Hein,
1: c'est bien possible,
4: oui. Sous le chapiteau, qui est la scène principale. Amis auditeurs, auditrices, vous n'êtes pas en train de vivre un échange enregistré au Tropical Ice Big Up, Chris et l'équipe, mais ou ailleurs. On est bien en live, en direct du festival Lézard à la Mare, 6e édition. 6e. Voilà, aujourd'hui, samedi 26 et encore demain, dimanche 27.
1: 6e édition, t'as raison, Damien. Spélim, on se quitte en musique et j'ai 3 morceaux. Je vais te laisser choisir lequel on va envoyer. Nous avons Damon, Sometime ou The Best Line.
3: Damon. En fait, le truc, c'est que je t'explique l'histoire. Parce que c'est important.
1: C'est là où j'allais en venir après.
3: C'est important parce qu'on vient de parler de différence, on vient de parler de malformation aux yeux. Et en fait, ce morceau, il parle de ça. Parce qu'en fait, je suis né avec une malformation aux yeux. Ça, je l'ai déjà dit plusieurs fois. Et en fait, ça m'a amené à. Devoir me battre contre des petits démons du quotidien. C'est le doute, la peur, la différence. Et ça appartient pas qu'à moi. On a tous ce petit truc là. On a tous nos petits démons du quotidien qui sont plus ou moins présents et tout. Mais ce que ça a fait en moi, c'est que je crois que ça m'a transformé en guerrier du quotidien en face. Et je crois aussi qu'il y a beaucoup de guerriers du quotidien et qu'on est tous un petit peu le guerrier du quotidien à un moment ou à un autre. Et ce morceau, il parle de ça. C'est se battre contre les petits démons du quotidien, tels des guerriers du quotidien. Pas de plus fort, pas de moins fort, on se bat tous contre nos petits démons. Voilà.
0: Eh ben merci beaucoup à toi.
4: Ça me va bien.
0: C'est ce morceau Daemon de Spelim que nous écoutons maintenant. Merci à toi.
3: Merci.
4: Il envoie du lourd et en plus il est hyper intéressant. 22h45, loupe pas ça, Biodi.

0: Spelling avec le morceau Demons. Demons, exactement. Non. Et nous, ça nous amène tout gentiment, tout tranquillement sur cette fin de direct où nous aurons eu l'occasion d'échanger, de discuter, papoter avec ceux qui font le festival, ceux qui vont jouer sur le festival, ceux qui exposent sur le festival, enfin vous l'aurez compris, avec le festival tout simplement. Hein.
1: Ouais. Les Arts à la Mare, hein. Claville, on n'oublie pas, c'est indiqué, on peut le rappeler aussi, ils ont bien sûr pas zappé de mettre des panneaux, vous sortez d'Evreux, vous prenez la direction de Lisieux ou de Caen, vous ne pouvez pas la louper.
0: En même temps, si vous veniez de Lisieux ou de Caen, il suffit de tourner avant Evreux.
1: Exactement, ce sera sur votre droite. Nous, on était ravis d'être présents, sixième édition d'un très bel événement où en fait il fait bon être. Je ne peux pas vous dire mieux, payé pour tenir un propos élogieux, on est juste animé par cette pensée parce qu'on ne peut rien dire d'autre que ce si bel événement qui est décoré et qui vous propose une multitude de formules artistiques. Bref, il y en a vraiment, et je l'évoque et je l'ai déjà dit, pour tous les âges et pour tous les goûts. Et musicalement, ça va être vraiment très chouette ce soir. Si je peux vous donner un conseil aussi, demain, c'est à 14h15, il y a une compagnie, la compagnie du bruit. Elle est de Toulouse, ils proposent un spectacle qui s'appelle Wanted et c'est juste génial. Voilà, on rappelle que c'est une participation solidaire, vous pouvez venir à partir de 5€, mais si vous êtes un peu généreux et vous voulez les aider, vous pouvez donner plus. Wanted, 14h15 demain, ça ne loupez sous aucun prétexte. Merci JC, merci Claire Chaza, merci Julien, merci ceux qui nous ont ramené les artistes en plateau aussi.
0: Claire Pachazal.
1: Ouais, Claire Pachazal. Ouais, mais c'est Claire Pachazal. Ouais, voilà. C'est vrai, elle n'est pas Chazal. Merci, c'était agréable, on espère que vous avez vécu un bon moment. N'oubliez pas que demain, suite des programmes de Prince Spectif, c'est un jour saveur jamaïcaine, je crois, demain.
0: Là tu m'en demandes trop, Damien.
1: Je t'en demande trop.
0: J'ai pas mes petites fiches.
1: C'est pas grave, on se retrouve lundi dans tous les cas.
0: On vous souhaite une bonne fin de soirée parce que vous viendrez la passer aux Arts à la Mare forcément, hein, c'est pour ça qu'elle sera bonne votre soirée. Et bon, on vous y attend en fait, tout simplement.
1: Merci, bye bye.

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